Vous écoutez les ondes structurales, votre rendez-vous, Synthwave. Je suis DJ Ephrem Sir et vous écoutez le géant acadien, Cemedia, en diffusion à Halifax, Miramichi, Fredericton et bien sûr, ici chez nous, la ville portuaire. On a débuté l'émission, chers écouteurs, avec Peaceful Morning de Wave Shaper, suivi de Exclusive Coupé de Myron. Après ça, Rave Finder, une collaboration de Makeup and Vanity 7, Sphéron et Wayfinder. Dream de Dot Beings et finalement Spacewalk de Morgan Willis. Je précise que, à l'exception du premier chanson du dernier bloc musical, les trois prochains sont tous parus récemment. Je vous invite maintenant, chers écouteurs, de me joindre dans une, cette fois très courte méditation sur les mots du Saint-Isaac le Syrien, issu de son 23e discours sur la vie ascétique. Voici le signe qui te montrera si tu as bien pénétré là où tu voulais et qui t'évitera d'en sortir. Quand la grâce commence à ouvrir tes yeux pour te faire éprouver la vraie contemplation des réalités, il se met à verser des larmes si abondantes qu'elles inondent souvent tes joues. Alors le combat des sens s'apaise et se réduit en toi. Si quelqu'un t'enseigne le contraire, ne le crois pas. En dehors des larmes, en effet, ne cherche pas de signes plus évidents que le corps pourrait te donner. Mais quand l'intellect est élevé au-dessus des créatures, le corps lui aussi se trouve au-delà des larmes, au-delà de toute émotion, au-delà de toute sensation.

0: Vous écoutez les ondes structurales, votre rendez-vous, Synthwave, avec moi, DJ Ephrem Sir. Et on vient d'entendre Hollow de Sang, précédé par Dance Tonight de Occam's Laser, avant ça Violent Grace de Deadlife, et débutons le dernier bloc musical Dark Synth, Leviathan de Isle 9. Retournons maintenant, chers écouteurs, dans le passé avec un extrait du journal Evangeline, datant au jeudi 10 décembre 1981. Je vous rappelle qu'à cette époque, l'Evangeline coûtait 35 centimes et était le seul quotidien français des maritimes, dont à la FMM, Jack Keefe, père, a donné $10,000 à la fondation du Moncton Metropolitan Inc., et fournira un autre $10,000 au cours de chacune des 9 prochaines années, ce qui totalera $100,000. Monsieur Keefe, reconnu comme fondateur de la fondation, a remis son deuxième chèque lors d'une conférence de presse au cercle des journalistes de Moncton récemment. De gauche à droite de cette remise, Monsieur Keefe, Bob Dutcher, président certains de la fondation, et Reg Boyne, trésorier. Établie en 1978, la FMM se décrit comme institution à but non lucratif et permanente dans la région de Moncton, apte à recevoir, administrer, régler et affecter des dons et à des fins utiles à la communauté. Elle veut agir en qualité de fiduciaire pour des œuvres de bienfaisance, d'éducation et de culture. Le but premier de la fondation est de gérer des fonds, modestes ou importants, laissés de temps à un autre par des citoyens en but d'esprit civique pour le bénéfice de la région de Moncton et de sa population, lit-on dans un feuillet de l'organisme. La première œuvre de la FMM a été d'offrir des bourses de $300 chacun à 5 élèves d'école polyvalente ou secondaire de la région. Ces boursiers sont John McFarlane du Moncton High, Nancy Cameron, Riverview High, Diane Landry, de Polyvalente Mathieu Martin, à Dieppe, Lisa D'Entremont, du Harrison Tremble, et James Doak, du McNaughton High. Lors de sa réunion annuelle récente, la FMM élisait son nouveau conseil, Jack Keefe, père, président, Bob Dutcher, président sortant, et Simon Bugeaud, vice-président, Reg Boyne, trésorier.
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Vous écoutez les ondes structurelles, votre rendez-vous synthwave. Je suis DJ Ephraim Sir et on vient d'entendre Helical Scan de Delta Volt. Avant ça, Rear View Dreams, une collaboration de Cassetter et Cyberwalker, précédé par White Sands de Gamma Flow et Chill Collins, et débutant le dernier bloc musical Chillwave.

a en effet payé toutes ses dettes, y compris celles qu'il avait envers toi. À ton sein, il avait bu le lait visible. À son sein, le disciple but des mystères invisibles. Confiant le Christ, disciple qui chérissait notre Seigneur, qui le représenta, se revêtit de lui, se conforma à lui, a placé tout son zèle à lui ressembler en toutes choses, dans ses paroles, dans ses regards, dans ses pas. La créature s'est vêtue de créateur, et bien qu'elle fût dissemblable, elle lui ressemblait. On ne pouvait que s'étonner de voir combien l'argile était apte à prendre l'empreinte de la beauté de son créateur. Loué soit celui qui trouve tous les hommes. Il te quitta, Marie, et ne te quitta point, car en ce disciple, il revint pour être avec toi. Il est le très bon qui entreprit de s'envoyer lui-même dans les régions lointaines où il se trouvait déjà. Sa bonté le fit s'abaisser vers chacun. Son amour l'envoya dans toutes les directions, et bien que caché à tous, il est cependant près de tout homme qui le cherche. Loué soit celui qui trouve tous les hommes.

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6: Voici maintenant vos informations. Au microphone, Yvon Duguay. Finalement, ce ne sont qu'une nomination officielle à la présidence et au secrétariat de la Société nationale de l'Acadie qui ont été reçues jusqu'ici, en vue de la 147e Assemblée générale annuelle de l'organisme, qui se tiendra du 25 au 27 septembre à Campbellton. Eric Dow est le seul candidat officiel à la présidence de la Société, déjà membre du conseil d'administration de la SNA. Il souhaite apporter son expérience au service de l'organisme. Adrien Comeau, précédent secrétaire de la Société nationale de l'Acadie, est le seul candidat officiel en lice pour le poste de secrétaire du conseil d'administration de la Société. Un moyen-métrage documentaire sur le mythique groupe Guerre aux loups est en production actuellement à l'Île-du-Prince-Édouard. La réalisatrice Louise Lalonde remonte aux sources de ce groupe parmi les plus marquants de la musique franco-canadienne, qui compte parmi ses succès Germaine, À toi, belle hirondelle et La danse de la limonade. C'est justement à l'Île-du-Prince-Édouard, au milieu des années 1970, que les frères franco-ontariens Michel et Marc Lalonde ont jeté les bases du groupe qui s'appellera d'abord Loup-Garou, avant de devenir Guerre aux loups. Michel Lalonde est d'ailleurs résident de la province insulaire. Le film qui s'appellera « Guerre aux loups, aller-retour », une production de Christine Aubé, devrait sortir l'an prochain. La population de l'Île-du-Prince-Édouard est invitée à faire part de ses commentaires dans le cadre de la révision annuelle du salaire minimum menée par le Conseil des normes d'emploi. Conformément à l'Employment Standards Act, loi sur les normes d'emploi, le Conseil examine le salaire minimum chaque année et recommande au gouvernement les taux futurs en tenant compte de la conjoncture économique, ainsi que des commentaires du public et des parties prenantes. Les insulaires peuvent soumettre leurs commentaires par écrit d'ici le 30 octobre, par la poste ou par courriel. Les personnes et les organismes qui soumettent des commentaires par écrit peuvent également demander de faire une présentation en personne devant le Conseil des normes d'emploi. À l'heure actuelle, le salaire minimum à l'Île-du-Prince-Édouard est de 17 $ l'heure, soit le plus élevé au Canada atlantique. Il doit passer à 17 $ 30 le 1er octobre, puis à 17 $ 60 le 1er avril prochain. La révision annuelle portera sur les futurs taux du salaire minimum au-delà des augmentations

0: déjà annoncé. Le gouvernement de la Nouvelle-Écosse sera en discussion avec les entreprises qui feront face aux répercussions de la guerre commerciale avec les États-Unis, selon le premier ministre Tim Houston. Aucun montant n'a cependant été prélevé sur le fonds provincial de réserve de 50 millions de dollars. Les droits de douane de rétorsion imposés par Ottawa sur les produits américains sont entrés en vigueur hier. Le gouvernement canadien a imposé ces droits de douane en réponse au président américain, qui a instauré en août de nouveaux droits de douane de 50 % sur près de 28 milliards de dollars de produits canadiens. Le gouvernement de la Nouvelle-Écosse a déposé un projet de loi afin de renforcer la protection des travailleurs. Le projet de loi présenté par le ministre du Travail Nolan Young réduirait le seuil à partir duquel des heures supplémentaires sont comptabilisées de 48 à 44 heures dans une semaine et donnerait au gouvernement de nouveaux outils pour récupérer les salaires impayés dus aux salariés. Le projet de loi élargirait également les conditions d'admissibilité aux heures supplémentaires afin de garantir que la rémunération soit versée lorsque celles-ci sont effectuées de manière volontaire et non uniquement lorsqu'elles sont exigées par l'employeur. Un autre amendement du projet de loi vise à lutter contre la mauvaise répartition de pourboires en garantissant que ceux-ci soient versés à ceux qui les gagnent. Les sports dans quelques instants. Parmi les matchs à l'affiche au baseball majeur, Kazuma Okamoto et Josh Smith ont frappé des circuits. José Soriano a œuvré pendant 7 manches au Monticule en accordant que 2 points. Et les Blue Jays de Toronto ont battu les Athletics 4-2 hier à West Sacramento. Les Blue Jays se trouvent toujours à un match des Guardians de Cleveland et de la dernière place parmi les équipes repêchées de la Ligue américaine. Les Guardians ont vaincu Baltimore 9-5. Au tennis, Arina Sabalenka a maintenu ses espoirs de remporter un troisième titre consécutif aux internationaux des États-Unis en s'imposant 7-6, 3-6 et 7-6 en quart de finale face à Linda Noskova hier à New York. De ces Cairo, c'était vos informations.
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5: Que ce début de journée soit bon pour vous, les amis, et annonciateur d'une très bonne journée. C'est mercredi aujourd'hui, le 9 septembre, et c'est le fun! C'est la deuxième journée de travail de la semaine, puis on est déjà rendu au milieu de la semaine. Quand vous allez avoir terminé, là, aujourd'hui, ben, il va rester que 2 jours de travail. Bon, bien, hein? Alors, bien dormi, j'espère? Ben, c'est fait pour ça. Mais parfois, on dort pas toujours bien, mais la plupart du temps, on récupère de cette manière-là. En me levant ce matin, j'ai fait mon exercice habituel, c'est-à-dire d'aller voir dans les faits saillants de l'histoire en prenant mon café puis en déjeunant s'il n'y avait pas un événement particulier à souligner aujourd'hui. Je fais ça souvent pour lancer l'émission, hein? Quelque chose qui est arrivé dans le temps, à la même date, et qu'il est intéressant de connaître. Et j'ai fait une découverte, je savais pas ça du tout. Je suis à quelque part 29 ans en retard sur la nouvelle. Oui, c'est ça, on peut pas me qualifier d'early adopter, n'est-ce pas? 1997, un 9 septembre comme aujourd'hui, la ville de La Rochelle, nous sommes en France, innove en matière d'environnement. Son maire, Michel Crépeau, instaure la première journée sans voiture de France, la première journée sans automobile. Je ne sais pas si ça va bien, si ça marche, si les gens embarquent vraiment bien dans le concept, mais ça fait 29 ans tout de même, donc j'imagine que les gens ont dû y adhérer en gros. Ça prend un bon service de transport en commun si tu veux faire ça, par exemple. Mais donc, à La Rochelle, aujourd'hui, 9 septembre, c'est une journée sans auto. Une chose est sûre, c'est qu'à La Rochelle, ça ne peut pas être une journée sans bateau. Bon début de journée tout le monde, c'est parti! Nous sommes à C'est François le matin.

0: Météo pour le Grand Havre, c'est du temps généralement ensoleillé avec un maximum à 16 degrés. Ennuagement tôt en soirée, 60 % de probabilité d'averse en cours de nuit avec des vents de 20 à 40 km/h et un mercure à 15 degrés. Demain, de la pluie intermittente au programme, maximum 21. Vendredi, alternance de soleil et de nuages, 18 degrés.
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0: À cette heure-ci, on a notre petite routine. Hein? C'est toujours la même chose. Avez-vous remarqué le matin, on fait toujours la même chose dans le même ordre. Et si on se lève en retard, ça déboule et on n'est jamais capable de rattraper notre retard. Mais on a nos habitudes. On fait la même chose à la même heure à partir du moment où on se lève dans la maison. Le temps où on va faire son petit pipi, qu'on sorte le chien, qu'on parte le déjeuner, qu'on fasse autre chose, qu'on s'habille, qu'on fasse le lit, peu importe. On fait ça dans le même ordre tout le temps. Ça fait partie des traditions, des habitudes de vie, je dirais, non seulement récurrentes, mais rassurantes. Le fait de faire la même chose tout le temps, quand on se lève comme ça, ça a quelque chose de rassurant. Au même titre qu'on allume la radio, toujours au même moment aussi. C'est pareil. C'est chaque matin, on a cette routine-là. Mais il y a des choses qui ont disparu de notre vie, par exemple. On s'est adapté. Fondamentalement, on a la même routine, mais on n'a pas le même environnement. Alors, quand on y pense, ces choses qui ont disparu, je vais les prendre au hasard comme ça. Disons, la machine à écrire, la dactylo, on n'entend plus ce son-là. C'est disparu, ça. La machine, elle n'existe plus vraiment, puis on n'entend plus ce son-là. Mais c'était typique, hein, le son d'une machine à écrire. Internet, quand on se branchait sur Internet au début, le bruit que ça faisait sur la ligne téléphonique, hein, c'était long. On envoyait une photo à quelqu'un, c'était 20 minutes. Mais c'était surtout le bruit que ça faisait quand on se branchait. C'est disparu. Qu'est-ce qui est disparu? Les messes à gogo. Vous vous souvenez de ça, dans les années 70, on avait les messes à gogo. C'est là qu'on commençait à s'émanciper, puis on s'est inspiré du gospel un peu, ça. On chantait à l'église les messes à gogo. C'est disparu, ça. En parlant de disparaître par rapport à l'église, l'obligation de manger du poisson le vendredi. C'est resté un peu dans les traditions de certaines, mais ça se perd beaucoup. Mais le vendredi, on mangeait du poisson. Moi, je me souviens, à la maison, il n'était pas question de manger autre chose que du poisson le vendredi. Ça aussi, ça a disparu. Les capots de chat. Tiens, les capots de chat, vous savez de quoi je parle. Il y a des gens qui n'ont aucune idée de quoi je parle. Les gros manteaux de fourrure, là, les manteaux canadiens de fourrure qu'on sortait à l'hiver, puis c'était de la vraie fourrure, on appelait ça des capots de chat. Bien, ça non plus, ça n'existe plus. L'encyclopédie de cuisine de Jeanne Benoît. Tout le monde avait ça, cette espèce de grosse bible jaune dans les maisons. Il y avait plein de recettes de Mme Jeanne Benoît. C'était notre guide alimentaire, ça, quelque part. Mme Benoît, là, c'était la référence. Les hot pants chez les femmes. Oui, les hot pants. Ça, il y a des femmes qui doivent pas s'ennuyer de cette mode-là. Mais le short très, très court avec des espèces de bretelles que l'on portait, c'était très à la mode avec des talons hauts. Je me souviens de ça, les années 70, ma mère en portait. On voit plus ça non plus. Mais au niveau de l'habillement, les gens s'habillent pas mal comme ils veulent maintenant, mais on suivait plus la mode à ce moment-là. Bref, il y a beaucoup de choses dans notre environnement qui ont changé à travers les années, mais la routine du matin qu'on adopte, elle ne change pas. Les instruments qu'on utilise changent, l'environnement change un peu, mais la routine ne change pas. Et je vous remercie de nous conserver dans cette routine-là, d'inclure la radio. Vous êtes bien fin.
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Je parlais à quelque part d'habitudes de vie et de culture populaire il y a deux instants de ça. Parlant de culture populaire, on est au sport à cette heure-ci, mais je veux qu'on se remémore un événement qui avait été un fait saillant sportif pour les Acadiens. On n'était pas peu fiers en Acadie le 9 septembre 1953. Pourquoi? Parce qu'il y avait eu un combat de boxe en Nouvelle-Écosse à Sydney et l'Acadien Yvon Durel, qu'on appelait le boxeur-pêcheur de Baie-Sainte-Anne, a remporté le championnat canadien des poids moyens au terme d'un combat de 12 rounds contre Gord Wallace, un Ontarien. Ça n'avait pas été un combat facile, mais Durel l'avait gagné. Et là, on avait un Acadien qui devenait champion canadien de boxe. On n'avait jamais vu ça. Et là, non seulement il est devenu champion canadien, M. Durel, mais il a gagné 8 fois de suite quand il est venu le temps de défendre son titre de champion canadien. Il était pêcheur, lui, dans la vie, puis c'était un solide bonhomme. Alors, il se battait comme ça, comme boxeur, puis il a eu une longue carrière. À un moment donné, tu prends de l'âge, puis tu veux un nouveau défi, puis là, tu passes à une catégorie supérieure de poids. Et là, quand il est arrivé chez les lourds, ça a été plus difficile, par exemple. Il a gagné les combats, mais il en a perdu aussi. Il n'était pas invincible non plus, puis le gars qui se présentait devant lui, il avait du punch, là. C'était un poids lourd. Mais toujours est-il qu'il s'est retrouvé dans les 10 meilleurs au monde, Yvon Durel. Alors, c'est un nom là, qui est légendaire dans l'histoire acadienne du sport, et on se le remémore aujourd'hui, puisqu'il est devenu le champion canadien des 1000 lourds en 1953. Un 9 septembre, comme aujourd'hui.

Vous êtes-vous déjà arrêté à réaliser que notre relation, vous et moi, elle est très démocratique? Oui, je parle, vous écoutez. Vous allez me dire, c'est pas la démocratie, ça? Oui, vous avez l'occasion, si vous aimez pas ce que je raconte, d'écouter une autre station de radio. Donc, vous faites le choix. À partir du moment que vous choisissez, c'est une relation démocratique. C'est comme ça que ça fonctionne. D'ailleurs, ce qu'on est bien hein, dans une société démocratique, nous, on vit ça, la démocratie. Quoique encore là, on peut en discuter. Ben, on va élire qui nous représente au gouvernement. C'est la base de la démocratie, ça part de là, là. On a des candidates, puis on choisit quelle est la personne qui va nous représenter. Et puis celle qui a obtenu le plus de votes, ben, c'est elle qui nous représente. C'est la démocratie. Pure et simple, c'est la définition. Sauf que, quand ces gens-là sont élus, s'en vont au gouvernement, ben là, ils font pas toujours ce qu'on veut. Donc, la démocratie, c'est à vitesse variable. Parce qu'ils reviennent pas nous demander notre avis sur telle ou telle décision. Et souvent, ils vont prendre des décisions sur des dossiers qu'ils n'avaient pas du tout élaborés avec nous, là. On dit, d'où ils prennent ça, là, cette décision-là, ça correspond pas à ce que je veux. Ben, c'est ça. C'est la démocratie à vitesse variable. Il y a pas de système parfait. Alors, nous sommes dans la démocratie, mais pas toujours tant que ça. C'est ça que ça veut dire. On s'en souvient pendant la COVID aussi. Hein. Quel est le plus beau symbole de la démocratie? Le vote, c'en est un bon, mais c'est pas le plus beau. C'est quoi le plus beau? Hein? Le plus beau symbole de la démocratie? Je vais vous donner mon opinion là-dessus, moi. C'est le string. Oui, le string, c'est le vrai symbole de la démocratie. Vous allez me dire, où est-ce qu'il s'en va le grand avec son string? Ben, je vous réponds à l'instant. Le string, c'est très démocratique. C'est le symbole de la démocratie parce qu'il sépare la droite de la gauche. Il soutient la masse. Il arrondit les bords et il attire le peuple.

0: Ce matin, les amis, je pense que vous allez m'aimer. Je pense que mon patron va moins m'aimer. Mais c'est pas grave. À la gang, on l'emporte sur le patron quand même. Il faut que nos salaires augmentent. Oui, autant au Nouveau-Brunswick qu'en Nouvelle-Écosse. Là. Ben, je ramasse les deux territoires. Là. Il faut augmenter nos salaires. Absolument. Parce que si l'on regarde ce qui se passe au pays, le pourcentage des contribuables par province ayant déclaré un revenu imposable supérieur à 111 000 $ en 2024, ben, on se classe pas mal dans les derniers, nous. La Nouvelle-Écosse avec 6,6%, le Nouveau-Brunswick à 5,4%, là, on est pas mal vers la fin. En fait, la province où il y a le moins de gens qui ont déclaré 111 000 $ et plus à leur déclaration d'impôt, là, c'est l'Île-du-Prince-Édouard, avec 5,2. Après ça, c'est le Nouveau-Brunswick, 5,4, le Manitoba, 6,4 et la Nouvelle-Écosse, 6,6. On peut pas traîner le lunch comme ça, là. Il faut absolument être augmenté. C'est l'Alberta qui a le plus de citoyens gagnant plus de 111 000 $ par année, 12,4%. La Colombie-Britannique est à 11,1, c'est en deuxième place, et l'Ontario à 10,6, c'est en troisième position. À Terre-Neuve, on gagne plus. Ben, selon ce relevé-là, en tous les cas, il y a plus de personnes qui ont gagné 111 000 $ et plus à Terre-Neuve-Labrador que par chez nous, 7,6%. Faut faire attention, par exemple, il y a beaucoup d'emplois industriels au Labrador. Ça peut aider. Bon, toujours respirer, il y a évidemment l'exploitation du pétrole à Terre-Neuve. Alors, au Canada, en général, c'est 9,6% des Canadiens qui gagnent plus de 111 733 $. Fait que ça marche pas, là, ici, là. Il faut augmenter nos salaires parce qu'on est bien en bas. Maintenant, regardons ceux qui se situent dans la tranche d'imposition fédérale la plus élevée, soit un revenu imposable de 246 752 $. Ça, là, quand tu paies le maximum d'impôts, c'est parce que tu es dans cette tranche-là. On est dernier au Nouveau-Brunswick, 0,7%, puis il n'y a que l'île du Prince-Édouard, sinon, qui nous sépare de la Nouvelle-Écosse. Autrement dit, là, il n'y a pas 1% des résidents ici, en Nouvelle-Écosse et au Nouveau-Brunswick, qui ont déclaré ça, là, 246 000 $ et plus. Alors, au Canada, dans son ensemble, c'est 1,5% de la population qui gagne 246 752 $. Pourquoi je pense ce chiffre-là? C'est que c'est le dernier échelon d'impôts au pays. Puis pourquoi j'ai pris tantôt 111 733? C'est parce que c'est l'avant-dernier échelon. Donc, autrement dit, les personnes les plus riches, les mieux nantis au niveau salarial annuellement, ben, elles ne se retrouvent pas dans notre coin. Et la conclusion, c'est que l'Alberta, la Colombie-Britannique, l'Ontario, la Saskatchewan se classent 1, 2, 3, 4 dans les deux catégories. Faut s'améliorer. Dans la vie, il faut avoir des objectifs. Il faut améliorer notre classement. Comment arriver à cet objectif-là? Ben, il faut demander une augmentation de salaire à son patron en lui rappelant que lui aussi, dans les statistiques, lui aussi sera augmenté.
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0: Aujourd'hui, au monde selon François, une gâterie bien connue, le Nutella. Combien s'ouvre de pots de Nutella à la minute? Allons voir les statistiques de vente. Alors, dans le monde, il se vend, et s'ouvre donc statistiquement, environ 24 pots de Nutella à chaque minute sur la planète, ce qui équivaut à un pot toutes les 2,5 secondes. Et pas pire quand t'as une compagnie, puis ton produit, là, t'en vends un à chaque 2,5 secondes, éventuellement, là, tu vas avoir plus peur de l'impôt que de la fin du mois. Alors, si l'on calcule ce volume à une plus grande échelle, ça donne les chiffres suivants. Donc, à toutes les 2,5 secondes, on vend un pot. Chaque minute, 24 pots. On vend chaque heure 1440 pots de Nutella et chaque jour, on vend 34 560 pots de Nutella. Ça, ces chiffres-là, là, ce sont des statistiques qui sont tirées des ventes historiques de la marque. Alors, c'est la marque qui fournit ces statistiques-là. La production globale par les usines de la société mère Ferréo, hein, comme les Ferréo Rocher, là, elle atteint quant à elle plusieurs centaines de milliers de tonnes par année de production de produits de chocolat, ce qui équivaut à un volume de consommation cumulé encore bien plus massif que toutes les tailles de format confondues. On en produit du chocolat, on en produit des gâteaux au chocolat. Mais le Nutella, quand vos enfants vous demandent du Nutella, ben, ils sont pas les seuls à le demander sur la planète. Je rappelle, on vend un pot à chaque 2 secondes et demie. Non, mais on en apprend les affaires, hein?
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Un petit commentaire éditorial intéressant aujourd'hui de ma part. Ben, je le trouve intéressant, sinon je le partagerai pas avec vous. J'espère que vous en penserez la même chose. C'est impossible de devenir président des États-Unis ou premier ministre du Canada ou de la plupart des pays, j'imagine, à moins d'être une dictature, là. C'est impossible de t'élever au rang de numéro un de ton pays en étant un crétin. On entend souvent dire de Justin Trudeau qu'il était un crétin, qu'il n'était pas apte à être premier ministre. Mais moi, je me souviens de la première élection qui a touché Justin Trudeau. Il est parti troisième dans la course à l'élection. Le Parti libéral était loin derrière, puis il a gagné. Donc, il a dû faire quelque chose de bien pour être élu. Tu peux pas t'élever au-dessus de tout le monde, de la mêlée politique pour devenir le numéro un, le premier ministre, en étant épais. C'est la même chose aux États-Unis. Combien d'étiquettes on voit accoler à Donald Trump? Il est fou, il est en perte de possession, il est pas intelligent. Non, tu peux pas arriver à être président des États-Unis, puis ne pas avoir certaines facultés. Est-ce que j'aime Donald Trump? Absolument pas. Je trouve très détestable sa politique à l'endroit du Canada, entre autres, et je trouve qu'il est tellement imprévisible qu'il ennuie même à son pays. Là. Il est instable. Instable, je dirais qu'il est instable. Qu'il n'est pas intelligent, non, c'est impossible, parce qu'il ne serait pas devenu président des États-Unis sinon. Hein? Il a trouvé la voie pour être élu. Alors, il a fait un travail à quelque part. Pourquoi on n'aime pas Trump? À cause de son attitude, en général. Puis, on remet en question certaines de ses idées qui semblent nuire aux États-Unis plus qu'elles n'aident. Mais il faut savoir d'où vient Donald Trump politiquement parlant. Il est, Donald Trump, de l'école de William McKinley. Il voue un culte à McKinley, apparemment. Il l'adore. Qui était William McKinley? C'est le président des États-Unis à la fin du 19e siècle. En 1897, il a été élu, là, puis il a été là pour quelques années. Alors, pourquoi Trump aime tellement McKinley et pas forcément un autre? C'est que McKinley est le dernier président à avoir élargi le territoire américain. Tiens, tiens, tiens, il a pris le contrôle d'Hawaï, de Porto Rico et des Philippines. Il est aussi, écoutez bien ça, un grand amateur de droits de douane qu'il impose à toute la planète, en particulier au Canada. Vous reconnaissez Trump là-dedans, hein? Qu'est-ce qu'il veut faire? Il veut élargir les États-Unis, faire du Canada un 51e État, ou même aller chercher le Groenland, des choses comme ça. Donc, il veut élargir les États-Unis. Et puis, les droits de douane, on n'a pas besoin de se poser des questions bien longtemps. C'est carrément ce qu'il fait. Alors, de nouveau, politiciens et hommes d'affaires au temps de McKinley voient l'occasion de forcer l'annexion du Canada. Parce qu'on avait essayé ce coup-là. On avait essayé de forcer le Canada à s'annexer aux États-Unis. Ça n'avait pas marché. On a même pénétré le territoire canadien pour le prendre de force. On a été repoussé. Alors, sous McKinley, il y a des politiciens puis il y a des hommes d'affaires américains qui voient l'occasion de forcer l'annexion du Canada. Ottawa tente de négocier avec son voisin. C'est exactement ce qu'on fait présentement. Mais les discussions avortent quand les Américains débarquent avec des demandes excessives. Plus ça change et plus c'est pareil, là. C'est exactement ce qui s'est passé dans la ronde récente de négociation, cette ronde qui a avorté. Alors, comment l'histoire s'est terminée au temps de la politique de McKinley? Les droits de douane se sont avérés très impopulaires auprès des électeurs américains. Il n'est pas très haut dans les sondages, monsieur le président, présentement. Les républicains ont perdu le contrôle de la Chambre des représentants aux midterms. C'est ce qu'on s'attend à ce qui se passe, là. Puis, du Sénat, on a perdu le contrôle aussi, et de la présidence aux élections suivantes. C'est fou, hein? Le gars qui raconte ça, c'est Eric Ellener, professeur à l'Université de Waterloo, dans une lettre ouverte qui a été publiée dans le Globe and Mail. Aujourd'hui, Trump veut dicter sa conduite à lui, là, à la planète entière, et en particulier au Canada, puis il se fait des ennemis partout, puis il veut essayer de forcer le Canada à rentrer dans les rangs des Américains, si c'est pas officiellement comme pays, à aligner toute sa politique sur celle des États-Unis et son économie. Alors, c'est pas improvisé. Le gars aime particulièrement le président McKinley, et il fait exactement la même chose que McKinley avait fait à la fin du 19e siècle. Et vous voulez que je pousse le bouchon un petit peu plus loin? McKinley, pendant son règne, a rebaptisé le mont le plus élevé des États-Unis. C'est pour ça que ce mont porte le nom de Mont McKinley. Ça n'a pas été fait en hommage au président des États-Unis. C'est lui qui a décidé que le mont s'appellerait McKinley. Et que fait notre ami Trump? Exactement la même affaire.
rien ne se perd et rien ne se crée. Apparemment, il a été assez intelligent, Trump, pour s'élever au rang de président des États-Unis, mais pas suffisamment quand même pour inventer la doctrine et la stratégie qui sont les siennes là actuellement. Non, ça c'est venu de McKinley. Espérons que la conclusion de l'histoire dans le cas de McKinley sera la même dans le cas de Trump.

0: vous la connaissez certainement, c'est Katy Perry. Et Katy Perry, c'est rien de moins que la nouvelle copine de Justin Trudeau. Tout à l'heure, on parlait de M. Trudeau, de M. Trump et compagnie. On a de la difficulté à le trouver, premier ministrable, Justin, mais il a réussi quand même à être élu 3 fois consécutives. Faut lui donner ça. Sauf que là, il se promène à travers le monde, main dans la main avec Katy. Il a bien le droit de faire ça aussi. Il forme un couple maintenant, ces deux-là. Sauf qu'il faut se souvenir, par exemple, que M. Trudeau, là, ben, il est sous protection canadienne, c'est-à-dire qu'il a des gardes du corps payés par le gouvernement canadien pour le protéger. Les présidents des États-Unis, puis les premiers ministres canadiens, ils ont droit à ça pendant un certain temps après avoir été le numéro un de leur pays. Alors là, lui, il se promène, il va dans les shows de Katy, puis ils font du tourisme et tout, mais il y a des pans de mur qui suivent derrière. Et c'est nous qui payons les voyages des pans de mur en question, puis les per diem et tout ça, puis le temps supplémentaire. Et Justin, lui, il s'amuse. Une des récentes fois où on l'a vu, là, il dansait. Il dansait dans une quincaillerie à Montréal. Et il a été filmé, puis ça fait le tour des réseaux sociaux. C'est juste qu'on n'est pas certain qu'il se distingue de la bonne manière, par exemple. Le bon temps, c'est quand? Ça, c'est sa doctrine à lui, là. Quand on est vivant. Le bon temps, c'est quand?
1: Le bon temps, c'est quand? Quand on est vivant seulement.
0: Alors, il a l'air d'un grand gamin qui s'amuse, un gars libéré de la pression d'avoir été premier ministre. Je me demande s'il aimait vraiment ça, être premier ministre au final. Peut-être qu'il a aimé ça, mais il poursuit sa vie. Bon, mais il est riche, il est beau gosse, il sort avec Katy Perry, puis il s'amuse. C'est juste que nous, on paie la note, par exemple, pour toutes ses frasques et ses voyages à travers le monde. Et c'est ça qui irrite un petit peu. Mais sinon, de voir qu'il s'amuse puis qu'il a du fun, pourquoi pas? En tous les cas, une chose est certaine, c'est qu'il accumule les aéroplans. Ouais, fait le tour du monde en quelques minutes. C'est ça qu'il fait avec Katy. Oh, j'aurais pas parié que ça aurait duré, ça. Puis pourtant, ben, ça marche. Faut croire qu'il a plusieurs qualités, parce que Katy Perry, pas exactement non plus, privé des attributs qu'il faut pour se faire un chum. Elle est très connue, elle est fortunée. Mais on dit aussi que le cœur a ses raisons que la raison ne connaît pas. Sauf que ça aurait été le fun, il me semble qu'ils se décident ces deux-là avant. Hein, Katy Perry comme première dame canadienne, ça aurait été quelque chose quand même. Il me semble que moi j'aurais aimé ça. Aurait mis du piquant dans la politique fédérale. On s'en va aux nouvelles et à défaut d'avoir Katy Perry, ben je vous présente Léo Gagné.

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6: Voici maintenant vos informations. Au microphone, Yvon Duguay. Finalement, ce ne sont qu'une nomination officielle à la présidence et au secrétariat de la Société nationale de l'Acadie qui ont été reçues jusqu'ici en vue de la 147e Assemblée générale annuelle de l'organisme qui se tiendra du 25 au 27 septembre à Campbellton. Éric Dow est le seul candidat officiel à la présidence de la Société, déjà membre du conseil d'administration de la SNA. Il souhaite apporter son expérience au service de l'organisme. Adrien Comeau, précédent secrétaire de la Société nationale de l'Acadie, est le seul candidat officiel en lice pour le poste de secrétaire du conseil d'administration de la Société. Un moyen-métrage documentaire sur le mythique groupe Guerre aux loups est en production actuellement à l'île du Prince-Édouard. La réalisatrice Louise Lalonde remonte aux sources de ce groupe parmi les plus marquants de la musique franco-canadienne, qui compte parmi ses succès Germaine, À toi, belle hirondelle et La danse de la limonade. C'est justement à l'île du Prince-Édouard, au milieu des années 1970, que les frères franco-ontariens Michel et Marc Lalonde ont jeté les bases du groupe qui s'appellera d'abord Loup-Garou avant de devenir Guerre aux loups. Michel Lalonde est d'ailleurs résident de la province insulaire. Le film qui s'appellera « Guerre aux loups, aller-retour », une production de Christine Aubé, devrait sortir l'an prochain. La population de l'île du Prince-Édouard est invitée à faire part de ses commentaires dans le cadre de la révision annuelle du salaire minimum menée par le Conseil des normes d'emploi. Conformément à l'Employment Standards Act, loi sur les normes d'emploi, le Conseil examine le salaire minimum chaque année et recommande au gouvernement les taux futurs en tenant compte de la conjoncture économique ainsi que des commentaires du public et des parties prenantes. Les insulaires peuvent soumettre leurs commentaires par écrit d'ici le 30 octobre, par la poste ou par courriel. Les personnes et les organismes qui soumettent des commentaires par écrit peuvent également demander de faire une présentation en personne devant le Conseil des normes d'emploi. À l'heure actuelle, le salaire minimum à l'île du Prince-Édouard est de 17 $ l'heure, soit le plus élevé au Canada atlantique. Il doit passer à 17 $30 le 1er octobre, puis à 17 $60 le 1er avril prochain. La révision annuelle portera sur les futurs taux du salaire minimum, au-delà des augmentations déjà annoncées. Le gouvernement de la Nouvelle-Écosse sera en discussion avec les entreprises qui feront face aux répercussions de la guerre commerciale avec les États-Unis, selon le premier ministre Tim Houston. Aucun montant n'a cependant été prélevé sur le fonds provincial de réserve de 50 millions de dollars. Les droits de douane de rétorsion imposés par Ottawa sur les produits américains sont entrés en vigueur hier. Le gouvernement canadien a imposé ses droits de douane en réponse au président américain qui a instauré en août de nouveaux droits de douane de 50 %

sur près de 28 milliards de dollars de produits canadiens. Le gouvernement de la Nouvelle-Écosse a déposé un projet de loi afin de renforcer la protection des travailleurs. Le projet de loi présenté par le ministre du Travail Nolan Young réduirait le seuil à partir duquel les heures supplémentaires sont comptabilisées de 48 à 44 heures dans une semaine et donnerait au gouvernement de nouveaux outils pour récupérer les salaires impayés dus aux salariés. Le projet de loi élargirait également les conditions d'admissibilité aux heures supplémentaires afin de garantir que la rémunération soit versée lorsque celles-ci sont effectuées de manière volontaire et non uniquement lorsqu'elles sont exigées par l'employeur. Un autre amendement du projet de loi vise à lutter contre la mauvaise répartition de pourboires en garantissant que ceux-ci soient versés à ceux qui les gagnent. Les sports dans quelques instants. Parmi les matchs à l'affiche au baseball majeur, Kazuma Okamoto et Josh Smith ont frappé des circuits. José Soriano a œuvré pendant 7 manches au monticule en n'accordant que 2 points. Et les Blue Jays de Toronto ont battu les Athletics 4-2 hier à West Sacramento. Les Blue Jays se trouvent toujours à un match des Guardians de Cleveland et de la dernière place parmi les équipes repêchées de la Ligue américaine. Les Guardians ont vaincu Baltimore 9-5. Au tennis, Arina Sabalenka a maintenu ses espoirs de remporter un troisième titre consécutif aux internationaux des États-Unis en s'imposant 7-6, 3-6 et 7-6 en quart de finale face à Linda Noskova hier à New York. De CKRO, c'était vos informations.

sexuellement. Début de notre deuxième heure ce matin. Bien oui, vous êtes assez François le matin. Heureux que vous êtes, heureuse que vous êtes également. Jamais autant que moi, mais tout de même. Alors, qu'est-ce qu'on peut posséder dans la vie qu'on peut très certainement perdre, après lequel on court parfois, mais qu'on ne peut pas acheter? Pas évident, hein? On peut l'avoir, on peut le perdre, on peut courir après, mais on peut pas l'acheter. C'est le temps, mes amis. Le temps, c'est probablement ce qu'il y a de plus précieux. Laissez le temps avoir 16 ans, 20 ans, 100 ans, on l'espère, prendre tout son temps. Étirer le temps. Perdre la notion du temps, ça c'est génial. Ou courir après le temps. Moi, j'ai toujours pensé que le temps était ce qu'il y avait de plus précieux, disais-je. Vraiment en faire des moments uniques, vivre dans le moment présent, parce que c'est là qu'il est, le temps. C'est là. Si tu le perds au moment présent, tu peux pas le récupérer. Tu peux pas l'acheter non plus. Quand même que tu courras après le temps, il court aussi vite que toi. Tu peux pas faire ça. Alors, faut pas en faire un adversaire, le temps. Il faut s'unir au temps, en faire un allié, en profiter, en jouir. C'est ça qu'il faut faire avec le temps. Je le sais, vous avez des obligations. Oh, vous vous êtes créé des obligations. Vous n'avez pas les mains blanches non plus dans l'histoire, là. Il faut s'assumer, vous vous êtes aussi créé des obligations liées à la maison, la famille, des dépenses que vous avez faites, des impératifs de développement de carrière. Il y a toutes sortes de raisons pour dire que on n'a pas le temps de faire quelque chose. On a toujours le temps de faire quelque chose. Est-ce qu'on a vraiment l'intérêt de le faire? Parce que si on veut le faire, mais qu'on le fait pas, on perd son temps. Puis je vous ai dit, le temps, on peut pas le récupérer. En fin de semaine dernière, pendant le long congé, moi, je suis arrivé à une étape assez intimidante de la vie. Je me suis assis exactement sur la clôture samedi dernier, entre 60 et 70 ans. J'ai pas ça dans ma tête, là. Je suis pas rendu à cette étape-là d'être assis en plein milieu entre 60 et 70 ans, mais je suis rendu là. Alors voilà pourquoi je dis qu'il faut toujours vivre dans le présent, parce qu'il y en a plus autant de temps. Le lendemain, la veille, on vient d'en perdre une journée. Moi, là, dimanche, puisque c'est samedi que ça m'est arrivé, dimanche, là, je me suis déjà rapproché du 70. Je suis plus proche du 70 depuis dimanche que de 60. C'est fou, hein? C'est ça. Alors, c'est pour ça qu'il faut prendre le temps, parce que le temps file. Et à un moment donné, on regarde sa vie, on se tourne, là, hop, dans le rétroviseur de notre vie. Elle est passée où, la vie? T'es rendu à 65, veux-tu bien me dire où est passée la vie? Dans ta tête, t'es pas là, même que physiquement, je suis pas là. Moi, je marche encore des 30-40 kilomètres, j'ai même fait 61 kilomètres dans une journée pendant les vacances, mais on a beau peut-être pas me les donner physiquement, mais le compteur est rendu là. Alors, il faut pas perdre son temps, il faut l'utiliser. Le temps peut être un allié, mais il peut être aussi un adversaire. Si vous le perdez, le temps, il ne sera plus votre allié. Alors, c'est important de profiter du temps. Et je ne sais pas si vous avez déjà analysé le mot « important ». C'est le mot « temps » qui importe. Il est important de profiter du temps. Et si...

Météo pour le Grand Havre, c'est du temps généralement ensoleillé avec un maximum à 16 degrés. Ennuagement tôt en soirée, 60 % de probabilité d'averse en cours de nuit avec des vents de 20 à 40 km heure et un mercure à 15 degrés. Demain, de la pluie intermittente au programme, maximum 21. Vendredi, alternance de soleil et de nuages, 18 degrés.

Ah, cette heure-ci, moi, j'aime ça jaser avec vous. Je vous l'ai dit la semaine passée, je trouve que vous avez une bonne oreille. Je vais vous dire un truc ce matin qui va faire votre journée, peut-être, ou qui va vous rendre un peu plus modeste. Cro-Magnon. Cro-Magnon qui a fait son apparition il y a 45 000 ans, puis qui est disparu il y a 28 000 ans à peu près, là. Cro-Magnon était beaucoup plus intelligent que nous. Je dois vous le dire tout de suite, Cro-Magnon était plus intelligent que nous. Nous, là, on est comme entré dans une espèce de tramway. On avance vers l'arrière. Nous, là, on n'est pas particulièrement brillant comparé à Cro-Magnon. D'ailleurs, on pensait que Cro-Magnon, c'était une grosse brute épaisse parce qu'il était plein de poils puis il avait une grosse boîte crânienne. Il n'y a jamais quelqu'un dans notre gang qui a réalisé que s'il avait une grosse tête, il avait probablement un gros cerveau, et que s'il avait un gros cerveau, il était plus intelligent que nous. Ça prenait bien une gang avec un plus petit cerveau pour penser que celui qui avait le plus gros cerveau, c'était lui l'épais. Non, c'était pas lui l'épais. Si c'est pas lui l'épais, c'est qui? Ben voilà. Alors, toujours est-il que Cro-Magnon, il est disparu il y a environ 28 000 ans. Puis là, les gens, ils se demandent, pourquoi il est disparu? Ben, c'est parce que là, il s'est mis à nous fréquenter. Puis, ça n'a pas de bon sens. Je ne vais pas rester avec cette gang-là, là. Moi, je m'en vais. Cette gang-là, là, c'est pas une progression. Si eux, ce sont mes descendants, là, ça va pas bien à shop. Alors, lui, il a quitté. Puis, il nous a laissé toute la place. Pourquoi je dis que Cro-Magnon, il était plus intelligent que nous? Ben, on va partir avec ses habitudes de vie. Cro-Magnon n'aimait pas la guerre. Cro-Magnon n'aimait pas se chicaner. S'il y avait un voisin achalant le dimanche, là, le genre de voisin talent là, qui nous tombe sur les nerfs, Cro-Magnon allait prendre une marche. Cro-Magnon, il chicanait pas avec le voisin. Mais quand il tombait sur un voisin qui avait déjà des gènes d'humain comme nous, là, ben là, il sortait de sa caverne, puis bang! Un coup de massue, c'était réglé, n'avait plus l'achalant. Il pouvait passer à autre chose dans sa journée. Cro-Magnon, c'était un artiste. Vous saviez pas ça, hein? On pensait que c'était une grosse brute épaisse. Pas du tout. Cro-Magnon, il était l'auteur de splendides parures, de sculptures et des peintures majeures. On en a trouvé à Lascaux, on en a trouvé à Chauvet. C'était un artiste. Il aimait ça sculpter, puis il aimait ça peindre. Nous, notre gang, on a du talent, nous. Ah, rendu chez nous, nous, on a du talent. On a des expositions à New York d'une toile rouge au complet. Puis ça se vend une coupe de millions. Il n'y a pas de dessin dessus. Elle est rouge. Ah, c'est formidable. Coupe de millions. Le gars qui a fait la Vénus de Milo, même pas foutu de lui faire des bras. Alors, quand je vous dis que Cro-Magnon était bien en avance sur nous, puis que lui, c'était un vrai artiste, ben voilà. Et Cro-Magnon, il avait compris autre chose, lui. Oui, Cro-Magnon, il avait compris que s'il voulait manger, il touchait pas à son environnement autour de sa caverne. Parce que il laissait pousser les petites plantes, les petites fraises, l'herbe, les arbres. Puis là, il se disait, il y a un chevreuil qui va venir à un moment donné. Le chevreuil, il va avoir faim. Puis là, je vais pouvoir tuer mon chevreuil. Comme de fait, le chevreuil, oh! Il y a des fleurs, il y a des petits fruits, il y a de l'herbe. Miam, miam, miam! Bang! Allez, coup de massue, le chevreuil, c'est réglé, bonsoir, j'ai mon lunch. Nous, qu'est-ce qu'on fait? Ah ben, nous, là, on est d'une intelligence supérieure, c'est clair. On commence par enlever tout ce qu'il y a d'herbes, tout ce qu'il y a de fleurs, tout ce qu'il y a de plantes, on coupe les arbres, on met de l'asphalte là-dessus pour être sûr que ça ne poussera pas, puis on bâtit un power center dans lequel il y a un supermarché pour se nourrir. Mais on ne peut pas y aller comme ça au supermarché. Faut travailler pour aller chercher de l'argent. On travaille 40 heures semaine pour être capable de se payer un toit puis de la bouffe. Cro-Magnon, lui, ça ne coûtait pas un cent d'avoir sa caverne. Un coup de massue, c'était réglé la bouffe pour une semaine. Qui est plus intelligent? Cro-Magnon était poilu. Ben, il était pas fou. Une caverne, là, c'est pas si chaud que ça. Nous, qu'est-ce qu'on fait? Madame, je vous parle. Vous, vous rasez, madame. Intégrale, parfois. Ouais, c'est plus de poils. Mois de novembre, vous êtes gelé aussi, hein? Ben, c'est ça. Cro-Magnon était peut-être pas mignonne, mais je l'ai pas au mois de novembre. Alors, quand je regarde ça, moi, je me dis, Cro-Magnon était pas mal plus intelligent que nous, là. Cro-Magnon, lui, son regard portait loin, puis il disait, « Ah, je vais aller me promener dans cette prairie-là, puis j'allais faire un tour au bord de l'eau. » Nous, on fait quoi? Nous, maintenant qu'on a tout détruit autour de nous, puis que ça coûte un bras, puis c'est épouvantable, on fait quoi? On regarde dans les airs. Qu'est-ce qu'on fait? Regarder dans les airs. On check Mars.
Puis on se dit que Mars, ce serait une belle place pour aller s'installer. Avez-vous regardé Mars? Il n'y a pas un brin d'herbe, il n'y a pas une fleur, c'est de la roche, c'est de la poussière, puis il fait à peu près moins 1000. Puis nous, on va aller vivre sur Mars. Quand vous constatez ça, là, vous prenez le temps de réfléchir, comme je fais là, puis ce que je partage avec vous, là. C'est qui le brillant dans la gang, puis c'est qui l'épais? Ben voilà. Fait que la question ce matin, c'est à partir de Cro-Magnon, c'est où qu'on l'a échappé? Parce que clairement, on l'a échappé, là. Notre gang à nous, là, est pas plus brillante que Cro-Magnon. Ça, c'est clair. C'est absolument certain qu'elle est pas plus brillante que Cro-Magnon. Imaginez-vous Cro-Magnon qui revient tout d'un coup nous voir. Lui, là, il vient voir sa descendance 28 000 ans plus tard. Puis là, il voit comment on est avancé, puis comment on réagit, puis les guerres, puis l'environnement détruit, puis on va aller sur Mars. Qu'est-ce qu'il dirait, Cro-Magnon? Le monde est fou!

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0: Je parlais à quelque part d'habitudes de vie, de culture populaire, il y a deux instants de ça. Parlant de culture populaire, on est au sport à cette heure-ci, mais je veux qu'on se remémore un événement qui avait été un fait saillant sportif pour les Acadiens. On n'était pas peu fiers en Acadie le 9 septembre 1953. Pourquoi? Parce qu'il y avait eu un combat de boxe en Nouvelle-Écosse à Sydney et l'Acadien Yvon Durel, qu'on appelait le boxeur-pêcheur de Baie-Sainte-Anne, a remporté le championnat canadien des poids moyens au terme d'un combat de 12 rounds contre Gord Wallace, un Ontarien. Ça n'avait pas été un combat facile, mais Durel l'avait gagné. Et là, on avait un Acadien qui devenait champion canadien de boxe. Vous n'avez jamais vu ça? Et là, non seulement il est devenu champion canadien, M. Durel, mais il a gagné 8 fois de suite quand il est venu le temps de défendre son titre de champion canadien. Il était pêcheur, lui, dans la vie, puis c'était un solide bonhomme. Alors, il se battait comme ça, comme boxeur, puis il a eu une longue carrière. À un moment donné, tu prends l'âge, puis tu veux un nouveau défi, puis là, tu passes à une catégorie supérieure de poids. Et là, quand il est arrivé chez les lourds, ça a été plus difficile, par exemple. Il a gagné les combats, mais il en a perdu aussi. Il n'était pas invincible non plus, puis le gars qui se présentait devant lui avait du punch, là. C'était un poids lourd. Mais toujours est-il qu'il s'est retrouvé dans les 10 meilleurs au monde, Yvon Durel. Alors, c'est un nom là, qui est légendaire dans l'histoire acadienne du sport, et on se le remémore aujourd'hui, puisqu'il est devenu le champion canadien des 1000 lourds en 1953. Un 9 septembre, comme aujourd'hui.
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Est-ce que vous rêvez la nuit, vous? Il y a des gens qui disent qu'ils ne rêvent jamais. Je trouve ça triste, moi. Oui, rêver la nuit, pas un cauchemar. Un cauchemar, ça, on n'aime pas ça. Mais un rêve, là, on se lève, il me semble qu'on a vécu quelque chose. Est-ce que ce sont des messages de l'au-delà, d'une autre dimension? Je sais pas, mais rêver, c'est le fun. Et dans la vie, c'est important, le rêve. Il faut avoir des rêves. Si on n'a pas de rêve dans la vie, on n'a comme pas de but non plus. Hein. On peut rêver un grand voyage. On peut rêver de ce qu'on fera quand on sera à la retraite. On peut rêver d'un autre boulot. On peut rêver de la compagne ou du compagnon idéal pour la vie, pour qui nous serons un complément et pour qui cette personne-là sera notre complément également. On peut rêver de toutes sortes de choses. On peut rêver d'en sacrer une au voisin. L'important, c'est de rêver. Même en prison, c'est important de rêver. Prenez le cas, disons, au hasard, là, je prends le cas d'un chauffeur qui est en prison. Lui, son rêve, c'est d'être libéré pour bonne conduite.

0: Ce matin, je constate, mes bons amis, que vous voyez rouge. C'est vraiment comme ça que vous voyez la vie. Quelques-uns, quelques-unes voient la vie en bleu, mais la plupart voient la vie en rouge. S'il y avait eu élection fédérale aujourd'hui, au Nouveau-Brunswick, vous auriez élu 7 députés libéraux fédéraux là, et 3 conservateurs. Mais en Nouvelle-Écosse, sur les 11 circonscriptions, vous auriez voté dans les 11 circonscriptions pour les libéraux, pour les rouges. Donc, actuellement, là, ce qu'on peut dire, c'est qu'en Nouvelle-Écosse et au Nouveau-Brunswick, vous voyez rouge. C'est le moins qu'on peut dire. Sur 21 comtés au total, il y en aurait 18 chez les libéraux et 3 chez les conservateurs. Et si on s'étire le cou du côté de l'île du Prince-Édouard, c'est 4 sur 4 qui auraient voté libéral et à Terre-Neuve, 6 sur 7. Ça s'appelle un balayage rouge, un raz de marée libérale en Atlantique, c'est clair. Au Québec, les libéraux feraient bombance également, 45 comtés contre 22 pour le Bloc québécois, 10 pour les conservateurs et il y aurait un NPD. Et puis, on va en Ontario, parce qu'en Ontario, c'est un indicateur aussi de qui formerait le gouvernement. On dit souvent que c'est le Québec et l'Ontario qui vont élire le gouvernement fédéral parce qu'il y a tellement de comtés. En Ontario, c'est pas loin du balayage. 102 comtés auraient été accumulés par les libéraux lors de cette élection-là, contre 17 chez les conservateurs. 2 au NPD et 1 du côté des Verts. Alors, pas besoin de vous dire qu'au niveau national, ce serait un balayage libéral. Au Manitoba, c'est majoritairement libéral, 7-5 pour les conservateurs, 2 pour le NPD. Il n'y a que 2 provinces qui résistent à l'envahisseur libéral. La Saskatchewan, 10 conservateurs, 4 libéraux. Et même en Alberta, c'est très largement conservateur, mais moins qu'à la dernière élection, 28 conservateurs, 7 libéraux et 2 NPD. Et la Colombie-Britannique, ben c'est pas différent de pas mal partout ailleurs, 28 libéraux, 8 conservateurs, 6 NPD et 1 vert. Donc, moi, si je m'appelle Pierre Poilievre, au play, je vois que j'ai un problème avec mon message. Le moins qu'on puisse dire, c'est que les gens supportent bien, encouragent le premier ministre Mark Carney, parce qu'on dit que plus de 80 % des Canadiens dans un autre sondage favorisent l'attitude de Mark Carney aux dépens de Donald Trump. Alors lui, là, s'il avait des élections aujourd'hui, Mark Carney, il balayerait le pays littéralement. Et chez nous, en Atlantique, ben effectivement, là, on confirmerait la tendance. Je rappelle, sur 21 comtés cumulés au Nouveau-Brunswick et en Nouvelle-Écosse, il y en aurait 18 chez les libéraux.
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Le mois de septembre va toujours être le mois de la grande déportation de 1755 des Acadiens. Mais j'ai une histoire sympathique quelque part à vous raconter qui est quand même associée un peu de loin, mais tout de même à la déportation. Quand il y a eu la déportation, évidemment, on connaît l'histoire. Plusieurs Acadiens se sont retrouvés ailleurs de force ou certains se sont sauvés. Bon, éventuellement, je vais vous passer bien des détails, là, mais un certain nombre d'Acadiens, après être passés par les îles de la Madeleine, se sont retrouvés à l'île d'Anticosti. Et puis, il y avait un village qui s'appelait Lance-aux-Fraises, avec 23 maisons, et c'était des Acadiens d'origine qui se retrouvaient là. Parmi ces familles, certaines ont été assez fortunées pour être capables d'envoyer leurs jeunes, leurs enfants, étudier à la ville de Québec. Et dans ces gens-là, certains sont retournés à l'île, mais d'autres sont revenus sur les terres acadiennes du Nouveau-Brunswick. En ce cas-ci, ça aurait pu être la Nouvelle-Écosse, mais cette fois-ci, c'était au Nouveau-Brunswick. Je vous parle à l'instant de quelqu'un qui est né à Anticosti, donc au Québec, mais acadien d'origine par sa famille. Une fois qu'il a étudié à Québec, lui, il a voulu rentrer en terre acadienne d'où originait sa famille. Et ça a été possible de le faire au moment où on a fondé une place que vous connaissez tous qui s'appelle Paquetteville. Paquetteville en l'honneur du père Joseph-Marie Paquette. Ce prêtre et curé de paroisse avait fait le travail nécessaire, les pressions pour qu'on crée donc ce village-là qui deviendra éventuellement le Paquetteville que nous connaissons. Qui est mon homme? Mon homme, c'est Joseph-André Doucet. Il est né en 1880, il est mort en 1963. Et bien qu'il soit né à Anticosti, il s'est établi à Paquetteville au début, au moment de la fondation. C'est un des fondateurs de Paquetteville. Et il est devenu une figure historique, ce monsieur Doucet. Il a été marchand et homme d'affaires. Il a possédé et exploité le magasin général très prospère de Paquetteville. Ça l'a amené éventuellement à se lancer en politique municipale. Il a été maire de Paquetteville. Et par la suite, rien de moins que député du comté de Gloucester à l'Assemblée législative du Nouveau-Brunswick sous la bannière libérale. Alors ça, c'est finalement le fils ou petit-fils, dans ce cas-ci, d'immigrants forcés, c'est-à-dire de gens qui sont sauvés au moment de la déportation. Et il était important pour lui de revenir. Et il est tellement revenu, donc, qu'il a fait partie des fondateurs de Paquetteville. C'est pour dire, hein, parfois, quand on tient vraiment à ses origines et à ses racines, ben, on peut faire que l'on vive selon ses espoirs, et ça a été le cas de M. Doucet, revenu chez lui, entre guillemets, au niveau de l'arbre généalogique de la famille, et ce sera impliqué grandement puisqu'il aura été maire et député. Paquetteville, là où est née notre amie Edith.

0: J'espère que vous avez eu autant de plaisir à suivre l'émission, à faire un petit bout en notre compagnie que j'en ai eu à savoir que vous étiez présent et animé l'émission. Je vous souhaite une très très bonne journée, c'est le cœur de la semaine. Déjà demain, troisième jour de travail, mais avant dernière journée de la semaine, on ne déteste pas ce concept-là. Amusez-vous aujourd'hui, essayez de bien traverser cette journée-là et je vous attends demain avec le sourire, la musique et un café chaud dès 7h pour une autre de ces François le matin.
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8: Voici maintenant vos informations. Au microphone, Yvon Duguay. Finalement, ce ne sont qu'une nomination officielle à la présidence et au secrétariat de la Société nationale de l'Acadie qui ont été reçues jusqu'ici, en vue de la 147e Assemblée générale annuelle de l'organisme, qui se tiendra du 25 au 27 septembre à Campbellton. Éric Dow est le seul candidat officiel à la présidence de la société, déjà membre du conseil d'administration de la SNA. Il souhaite apporter son expérience au service de l'organisme. Adrien Comeau, précédent secrétaire de la Société nationale de l'Acadie, est le seul candidat officiel en lice pour le poste de secrétaire du conseil d'administration de la société. Un moyen-métrage documentaire sur le mythique groupe Guerre aux loups est en production actuellement à l'Île-du-Prince-Édouard. La réalisatrice Louise Lalonde remonte aux sources de ce groupe parmi les plus marquants de la musique franco-canadienne, qui compte parmi ses succès Germaine, À toi, belle hirondelle et La danse de la limonade. C'est justement à l'Île-du-Prince-Édouard, au milieu des années 1970, que les frères franco-ontariens Michel et Marc Lalonde ont jeté les bases du groupe qui s'appellera d'abord Loup-Garou avant de devenir Guerre aux loups. Michel Lalonde est d'ailleurs résident de la province insulaire. Le film qui s'appellera Guerre aux loups aller-retour, une production de Christine Aubé, devrait sortir l'an prochain. La population de l'Île-du-Prince-Édouard est invitée à faire part de ses commentaires dans le cadre de la révision annuelle du salaire minimum menée par le Conseil des normes d'emploi. Conformément à l'Employment Standards Act, loi sur les normes d'emploi, le Conseil examine le salaire minimum chaque année et recommande au gouvernement les taux futurs en tenant compte de la conjoncture économique ainsi que des commentaires du public et des parties prenantes. Les insulaires peuvent soumettre leurs commentaires par écrit d'ici le 30 octobre par la poste ou par courriel. Les personnes et les organismes qui soumettent des commentaires par écrit peuvent également demander de faire une présentation en personne devant le Conseil des normes d'emploi. À l'heure actuelle, le salaire minimum à l'Île-du-Prince-Édouard est de 17 $ l'heure, soit le plus élevé au Canada atlantique. Il doit passer à 17 $ 30 le 1er octobre, puis à 17 $ 60 le 1er avril prochain. La révision annuelle portera sur les futurs taux du salaire minimum, au-delà des augmentations déjà annoncées. Le gouvernement de la Nouvelle-Écosse sera en discussion avec les entreprises qui feront face aux répercussions de la guerre commerciale avec les États-Unis, selon le premier ministre Tim Houston. Aucun montant n'a cependant été prélevé sur le fonds provincial de réserve de 50 millions de dollars. Les droits de douane de rétorsion imposés par Ottawa sur les produits américains sont entrés en vigueur hier. Le gouvernement canadien a imposé ses droits de douane en réponse au président américain qui a instauré en août de nouveaux droits de douane de 50 % sur près de 28 milliards de dollars de produits canadiens. Le gouvernement de la Nouvelle-Écosse a déposé un projet de loi afin de renforcer la protection des travailleurs. Le projet de loi présenté par le ministre du Travail Nolan Young réduirait le seuil à partir duquel des heures supplémentaires sont comptabilisées de 48 à 44 heures dans une semaine et donnerait au gouvernement de nouveaux outils pour récupérer les salaires impayés dus aux salariés. Le projet de loi élargirait également les conditions d'admissibilité aux heures supplémentaires afin de garantir que la rémunération soit versée lorsque celles-ci sont effectuées de manière volontaire et non uniquement lorsqu'elles sont exigées par l'employeur.

0: Un autre amendement du projet de loi vise à lutter contre la mauvaise répartition de pourboires en garantissant que ceux-ci soient versés à ceux qui les gagnent. Les sports dans quelques instants. Parmi les matchs à l'affiche au baseball majeur, Kazuma Okamoto et Josh Smith ont frappé des circuits. José Soriano a œuvré pendant 7 manches au Monticule en n'accordant que 2 points. Et les Blue Jays de Toronto ont battu les Athletics 4-2 hier à West Sacramento. Les Blue Jays se trouvent toujours à un match des Guardians de Cleveland et de la dernière place parmi les équipes repêchées de la Ligue américaine. Les Guardians ont vaincu Baltimore 9-5. Au tennis, Arina Sabalenka a maintenu ses espoirs de remporter un troisième titre consécutif aux internationaux des États-Unis en s'imposant 7-6, 3-6 et 7-6 en quart de finale face à Linda Noskova hier à New York. De ces CKRO, c'était vos informations.
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2: Météo pour le Grand Havre, c'est du temps généralement ensoleillé avec un maximum à 16 degrés. Ennuagement tôt en soirée, 60 % de probabilité d'averse en cours de nuit avec des vents de 20 à 40 km/h et un mercure à 15 degrés. Demain, de la pluie intermittente au programme, maximum 21. Vendredi, alternance de soleil et de nuages, 18 degrés.
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6: Voici maintenant vos informations. Au microphone, Yvon Duguay. Finalement, ce ne sont qu'une nomination officielle à la présidence et au secrétariat de la Société nationale de l'Acadie qui ont été reçues jusqu'ici en vue de la 147e Assemblée générale annuelle de l'organisme qui se tiendra du 25 au 27 septembre à Campbellton. Éric Dow est le seul candidat officiel à la présidence de la société. Déjà membre du conseil d'administration de la SNA, il souhaite apporter son expérience au service de l'organisme. Adrien Comeau, précédent secrétaire de la Société nationale de l'Acadie, est le seul candidat officiel en lice pour le poste de secrétaire du conseil d'administration de la société. Un moyen-métrage documentaire sur le mythique groupe Guerre aux loups est en production actuellement à l'Île-du-Prince-Édouard. La réalisatrice Louise Lalonde remonte aux sources de ce groupe parmi les plus marquants de la musique franco-canadienne, qui compte parmi ses succès Germaine, À toi, Belle Hirondelle et La danse de la limonade. C'est justement à l'Île-du-Prince-Édouard, au milieu des années 1970, que les frères franco-ontariens Michel et Marc Lalonde ont jeté les bases du groupe qui s'appellera d'abord Loup-Garou, avant de devenir Guerre aux loups. Michel Lalonde est d'ailleurs résident de la province insulaire. Le film qui s'appellera Guerre aux loups aller-retour, une production de Christine Aubé, devrait sortir l'an prochain. La population de l'Île-du-Prince-Édouard est invitée à faire part de ses commentaires dans le cadre de la révision annuelle du salaire minimum menée par le Conseil des normes d'emploi. Conformément à l'Employment Standards Act, loi sur les normes d'emploi, le Conseil examine le salaire minimum chaque année et recommande au gouvernement les taux futurs en tenant compte de la conjoncture économique, ainsi que des commentaires du public et des parties prenantes. Les insulaires peuvent soumettre leurs commentaires par écrit d'ici le 30 octobre, par la poste ou par courriel. Les personnes et les organismes qui soumettent des commentaires par écrit peuvent également demander de faire une présentation en personne devant le Conseil des normes d'emploi. À l'heure actuelle, le salaire minimum à l'Île-du-Prince-Édouard est de 17 $ l'heure, soit le plus élevé au Canada atlantique. Il doit passer à 17 $30 le 1er octobre, puis à 17 $60 le 1er avril prochain. La révision annuelle portera sur les futurs taux du salaire minimum au-delà des augmentations déjà annoncées. Le gouvernement de la Nouvelle-Écosse sera en discussion avec les entreprises qui feront face aux répercussions de la guerre commerciale avec les États-Unis, selon le premier ministre Tim Houston. Aucun montant n'a cependant été prélevé sur le fonds provincial de réserve de 50 millions de dollars. Les droits de douane de rétorsion imposés par Ottawa sur les produits américains sont entrés en vigueur hier. Le gouvernement canadien a imposé ces droits de douane en réponse au président américain qui a instauré en août de nouveaux droits de douane de 50 % sur près de 28 milliards de dollars de produits canadiens. Le gouvernement de la Nouvelle-Écosse a déposé un projet de loi afin de renforcer la protection des travailleurs. Le projet de loi présenté par le ministre du Travail Nolan Young réduirait le seuil à partir duquel des heures supplémentaires sont comptabilisées de 48 à 44 heures dans une semaine et donnerait au gouvernement de nouveaux outils pour récupérer les salaires impayés dû aux salariés. Le projet de loi élargirait également les conditions d'admissibilité aux heures supplémentaires afin de garantir que la rémunération soit versée lorsque celles-ci sont effectuées de manière volontaire et non uniquement lorsqu'elles sont exigées par l'employeur. Un autre amendement du projet de loi vise à lutter contre la mauvaise répartition de pourboires en garantissant que ceux-ci soient versés à ceux qui les gagnent. Les sports dans quelques instants. Parmi les matchs à l'affiche au baseball majeur, Kazuma Okamoto et Josh Smith ont frappé des circuits. José Soriano a œuvré pendant 7 manches au monticule en accordant que 2 points. Et les Blue Jays de Toronto ont battu les Athletics 4-2 hier à West Sacramento. Les Blue Jays se trouvent toujours à un match des Guardians de Cleveland et de la dernière place parmi les équipes repêchées de la Ligue américaine. Les Guardians

0: Ils ont vaincu Baltimore 9-5. Au tennis, Arina Sabalenka a maintenu ses espoirs de remporter un troisième titre consécutif aux internationaux des États-Unis en s'imposant 7-6, 3-6 et 7-6 en quart de finale face à Linda Noskova hier à New York. De Secairo, c'était vos informations.
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2: Pour Halifax, cet après-midi, le ciel va s'ennuager avec des alternances de soleil et de nuages et un ciel partiellement nuageux en soirée avec des températures maximales de 17 degrés. Les vents soufflent en provenance du nord-ouest à 15 km à l'heure.
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0: Voici maintenant vos informations au microphone Yvon Duguay. Finalement, ce ne sont qu'une nomination officielle à la présidence et au secrétariat de la Société nationale de l'Acadie qui ont été reçues jusqu'ici en vue de la 147e Assemblée générale annuelle de l'organisme qui se tiendra du 25 au 27 septembre à Campbellton. Éric Dow est le seul candidat officiel à la présidence de la Société, déjà membre du conseil d'administration de la SNA. Il souhaite apporter son expérience au service de l'organisme. Adrien Comeau, précédent secrétaire de la Société nationale de l'Acadie, est le seul candidat officiel en lice pour le poste de secrétaire du conseil d'administration de la Société. Un moyen-métrage documentaire sur le mythique groupe Guerre aux loups est en production actuellement à l'Île-du-Prince-Édouard. La réalisatrice Louise Lalonde remonte aux sources de ce groupe parmi les plus marquants de la musique franco-canadienne, qui compte parmi ses succès Germaine, À toi, belle hirondelle et La danse de la limonade. C'est justement à l'Île-du-Prince-Édouard, au milieu des années 1970, que les frères franco-ontariens Michel et Marc Lalonde ont jeté les bases du groupe qui s'appellera d'abord Loup-Garou avant de devenir Garou-Loup. Michel Lalonde est d'ailleurs résident de la province insulaire. Le film qui s'appellera « Guerre aux loups, aller-retour », une production de Christine Aubé, devrait sortir l'an prochain. La population de l'Île-du-Prince-Édouard est invitée à faire part de ses commentaires dans le cadre de la révision annuelle du salaire minimum menée par le Conseil des normes d'emploi. Conformément à l'Employment Standards Act, loi sur les normes d'emploi, le Conseil examine le salaire minimum chaque année et recommande au gouvernement les taux futurs en tenant compte de la conjoncture économique, ainsi que des commentaires du public et des parties prenantes. Les insulaires peuvent soumettre leurs commentaires par écrit d'ici le 30 octobre, par la poste ou par courriel. Les personnes et les organismes qui soumettent des commentaires par écrit peuvent également demander de faire une présentation en personne devant le Conseil des normes d'emploi. À l'heure actuelle, le salaire minimum à l'Île-du-Prince-Édouard est de 17 $ l'heure, soit le plus élevé au Canada atlantique. Il doit passer à 17 $30 le 1er octobre, puis à 17 $60 le 1er avril prochain. La révision annuelle portera sur les futurs taux du salaire minimum, au-delà des augmentations déjà annoncées. Le gouvernement de la Nouvelle-Écosse sera en discussion avec les entreprises qui feront face aux répercussions de la guerre commerciale avec les États-Unis, selon le premier ministre Tim Houston. Aucun montant n'a cependant été prélevé sur le fonds provincial de réserve de 50 millions de dollars. Les droits de douane de rétorsion imposés par Ottawa sur les produits américains sont entrés en vigueur hier. Le gouvernement canadien a imposé ses droits de douane en réponse au président américain qui a instauré en août de nouveaux droits de douane de 50 % sur près de 28 milliards de dollars de produits canadiens. Le gouvernement de la Nouvelle-Écosse a déposé un projet de loi afin de renforcer la protection des travailleurs. Le projet de loi présenté par le ministre du Travail Nolan Young réduirait le seuil à partir duquel des heures supplémentaires sont comptabilisées de 48 à 44 heures dans une semaine et donnerait au gouvernement de nouveaux outils pour récupérer les salaires impayés dus aux salariés. Le projet de loi élargirait également les conditions d'admissibilité aux heures supplémentaires afin de garantir que la rémunération soit versée lorsque celles-ci sont effectuées de manière volontaire et non uniquement lorsqu'elles sont exigées par l'employeur. Un autre amendement du projet de loi vise à lutter contre la mauvaise répartition de pourboires en garantissant que ceux-ci soient versés à ceux qui les gagnent. Les sports dans quelques instants. Parmi les matchs à l'affiche au baseball majeur, Kazuma Okamoto et Josh Smith ont frappé des circuits. José Soriano a œuvré pendant 7 manches au Monticule, en n'accordant que 2 points. Et les Blue Jays de Toronto ont battu les Athletics 4-2 hier à West Sacramento. Les Blue Jays se trouvent toujours à un match des Guardians de Cleveland et de la dernière place parmi les équipes repêchées de la Ligue américaine. Les Guardians ont vaincu Baltimore 9-5. Au tennis, Arina Sabalenka a maintenu ses espoirs de remporter un troisième titre consécutif aux internationaux des États-Unis en s'imposant 7-6, 3-6 et 7-6 en quart de finale face à Linda Noskova hier à New York. De ces Cairo, c'était vos informations.
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2: Pour Halifax,

0: Cet après-midi, le ciel va s'ennuager avec des alternances de soleil et de nuages et un ciel partiellement nuageux en soirée avec des températures maximales de 17 degrés. Les vents soufflent en provenance du nord-ouest à 15 km à l'heure.
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0: en lice pour le poste de secrétaire du conseil d'administration de la société. Un moyen-métrage documentaire sur le mythique groupe Guerre aux loups est en production actuellement à l'Île-du-Prince-Édouard. La réalisatrice Louise Lalonde remonte aux sources de ce groupe parmi les plus marquants de la musique franco-canadienne, qui compte parmi ses succès Germaine, À toi, belle hirondelle et La danse de la limonade. C'est justement à l'Île-du-Prince-Édouard, au milieu des années 1970, que les frères franco-ontariens Michel et Marc Lalonde ont jeté les bases du groupe qui s'appellera d'abord Loup-Garou avant de devenir Garou-Loup. Michel Lalonde est d'ailleurs résident de la province insulaire. Le film qui s'appellera Garou-Loup aller-retour, une production de Christine Aubé, devrait sortir l'an prochain. La population de l'Île-du-Prince-Édouard est invitée à faire part de ses commentaires dans le cadre de la révision annuelle du salaire minimum menée par le Conseil des normes d'emploi. Conformément à l'Employment Standards Act, loi sur les normes d'emploi, le Conseil examine le salaire minimum chaque année et recommande au gouvernement les taux futurs en tenant compte de la conjoncture économique ainsi que des commentaires du public et des parties prenantes. Les insulaires peuvent soumettre leurs commentaires par écrit d'ici le 30 octobre par la poste ou par courriel. Les personnes et les organismes qui soumettent des commentaires par écrit peuvent également demander de faire une présentation en personne devant le Conseil des normes d'emploi. À l'heure actuelle, le salaire minimum à l'Île-du-Prince-Édouard est de 17 $ l'heure, soit le plus élevé au Canada atlantique. Il doit passer à 17 $30 le 1er octobre, puis à 17 $60 le 1er avril prochain. La révision annuelle portera sur les futurs taux du salaire minimum, au-delà des augmentations déjà annoncées. Le gouvernement de la Nouvelle-Écosse sera en discussion avec les entreprises qui feront face aux répercussions de la guerre commerciale avec les États-Unis, selon le premier ministre Tim Houston. Aucun montant n'a cependant été prélevé sur le Fonds provincial de réserve de 50 millions de dollars. Les droits de douane de rétorsion imposés par Ottawa sur les produits américains sont entrés en vigueur hier. Le gouvernement canadien a imposé ces droits de douane en réponse au président américain, qui a instauré en août de nouveaux droits de douane de 50 % sur près de 28 milliards de dollars de produits canadiens. Le gouvernement de la Nouvelle-Écosse a déposé un projet de loi afin de renforcer la protection des travailleurs. Le projet de loi présenté par le ministre du Travail Nolan Young réduirait le seuil à partir duquel des heures supplémentaires sont comptabilisées de 48 à 44 heures dans une semaine et donnerait au gouvernement de nouveaux outils pour récupérer les salaires impayés dus aux salariés. Le projet de loi élargirait également les conditions d'admissibilité aux heures supplémentaires afin de garantir que la rémunération soit versée lorsque celles-ci sont effectuées de manière volontaire et non uniquement lorsqu'elles sont exigées par l'employeur. Un autre amendement du projet de loi vise à lutter contre la mauvaise répartition de pourboires en garantissant que ceux-ci soient versés à ceux qui les gagnent. Les sports dans quelques instants. Parmi les matchs à l'affiche au baseball majeur, Kazuma Okamoto et Josh Smith ont frappé des circuits. José Soriano a œuvré pendant 7 manches au monticule en n'accordant que 2 points. Et les Blue Jays de Toronto ont battu les Athletics 4-2 hier à West Sacramento. Les Blue Jays se trouvent toujours à un match des Guardians de Cleveland et de la dernière place parmi les équipes repêchées de la Ligue américaine. Les Guardians ont vaincu Baltimore 9-5. Au tennis, Arina Sabalenka a maintenu ses espoirs de remporter un troisième titre consécutif aux internationaux des États-Unis en s'imposant 7-6, 3-6 et 7-6 en quart de finale face à Linda Noskova hier à New York. De ces Cairo, c'était vos infos.
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4: Bonjour tout le monde, mi-temps de la semaine, nous sommes le 9 septembre. Vincent Lavoie pour vous accompagner aujourd'hui. Loïc Gagnolet est avec nous. Bonjour.
5: Bonjour.
4: Sébastien est toujours affairé à Halifax pour installer le studio, je rappelle.
5: Tu n'as pas commencé avec ta phrase habituelle. T'as mis mi-temps de la semaine au milieu et du coup, ça m'a un peu perturbée. Voilà.
4: J'essaie de surprendre.
5: C'était surprenant. Mais c'est à mi-temps de la semaine, mais je n'ai pas l'impression puisqu'on a eu une semaine courte puisque lundi était férié. Et du coup, je suis toute déphasée. Je ne sais plus quel jour on est.

0: Voilà.
1: J'aime bien le mercredi, moi je pense que c'est ma journée préférée dans la semaine parce qu'il y a plein de rabais intéressants de la semaine au restaurant.
2: Les bonnes affaires, c'est le mercredi.
0: Ok. Bah moi j'aime. En fait, je pense que j'aime à peu près tous les jours de la semaine. J'avoue que je suis pas très embêtante sur les jours de la semaine.
1: Je déteste pas autant les jeudis que Sébastien. On peut en profiter pour une fois qu'il est pas là,
0: Ah.
1: même s'il nous écoute.
0: On dira demain matin ça. Moi j'aime pas. C'est une question de mois. Par exemple, le mois de novembre, il devrait pas exister. Voilà.
1: C'est vrai que c'est souvent gris et un peu
0: Pas grand-chose.
1: maussade. Après les
0: C'est.
1: couleurs de l'automne, la pluie, l'hiver qui
0: Ah, et on.
1: s'installe,
0: Et en novembre, il n'y a pas Halloween, il n'y a pas Noël.
1: la nature qui meurt.
0: Et il fait froid et j'aime pas le mois de novembre. Voilà. Donc en fait, moi, novembre, c'est mon jeudi.
1: J'avoue que c'est le mois le plus déprimant de l'année.
0: C'est ça. En fait, il aurait fallu que je sois née en novembre pour que mon anniversaire tombe en novembre pour qu'il y ait un truc un peu intéressant. Mais c'est pas du tout le cas, du coup, bah.
1: Le jour du souvenir. Le jour du souvenir, j'aime quand même ça. J'aime quand même ça en novembre. En novembre, j'aime quand même ça regarder ça.
0: Moi, pour moi, le mois de novembre, c'est.
1: Et après, le jour du souvenir, ben c'est là où t'installes les lumières de Noël puis tout ça. Fait que ça
0: Ouais.
1: met un peu de couleur un peu.
0: Un peu. Mais moi, j'ai l'impression que c'est une succession de jeudis, quoi. Tu vois, c'est pour Sébastien, c'est le mois de novembre, pour moi, c'est une succession de jeudis de Sébastien. Voilà.
1: C'est le comparatif.
0: On n'est pas encore en novembre, donc gardons notre bonne humeur. On est encore en été pour encore quelques jours, quelques semaines.
1: Je pense que non, je pense que l'été il est fini.
0: L'été, il dure jusqu'au 21 septembre, 20, 21, 22,
1: Ouais.
0: un truc comme ça. Laissez-moi rêver.
1: En même temps, je pense qu'il est parti assez tôt, hein.
0: Laissez-moi rêver. Je rêve. Ok. D'ailleurs, je fais, tu vois, encore des petits repas estivaux. Aujourd'hui, je mange du poulet avec des courgettes et des pommes de terre, le tout fait au air fryer avec du paprika.
1: Le poulet, ben c'est désossé, c'est avec l'os ou
0: C'était
1: c'est
0: du blanc
1: comment
0: de
1: ça marche?
0: poulet.
1: Ok.
0: Genre du. Ouais.
1: Ok.
0: Du blanc que j'ai fait revenir à la poêle.
1: Sandwich, steak et fromage cheddar. Une espèce de Philly steak.
0: Fromage indispensable.
1: Sauce barbecue crémeuse, on se croise pas le basic.
0: Voilà.
1: Je me croise pas souvent le basic, hein. J'aime ça faire du vélo en plus, je me croise pas souvent le basic.
0: Ah ben tant mieux, c'est mieux. Menu d'actualité, c'est quoi?
1: Au menu, ben, on va parler de la taxe d'accise fédérale hein, qui est suspendue encore pour plusieurs mois pour essayer du moins de alléger le fardeau des prix de l'essence d'abord volatile, mais quand même qui demeure un peu cher. Et puis j'en ai parlé avec le secrétaire parlementaire David Miles qui nous provient bien sûr de la région de Fredericton, mais il y a de la famille quand même, il y avait de la famille quand même à Miramichi de génération. C'est intéressant que j'ai appris hier. Mais voilà, il a fait l'annonce au nom du gouvernement fédéral pour parler de tout ça. Et toi?
0: De mon côté, on va aller faire un petit tour. Alors, du côté du centre communautaire Bois-Joli, mais aussi du côté de Bathurst, puisqu'il y a un humoriste qu'on connaît un peu bien, Réal Bélan, qui est de passage au Nouveau-Brunswick les 10 et 11 septembre.
1: C'est ces deux seules dates au Nouveau-Brunswick. Donc, si vous le connaissez et que vous l'aimez bien, c'est le temps d'en profiter.
0: Reste à l'écoute, on en parle dans un instant.

0: Pour Halifax, cet après-midi, le ciel va s'ennuager avec des alternances de soleil et de nuages et un ciel partiellement nuageux en soirée avec des températures maximales de 17 degrés. Les vents soufflent en provenance du nord-ouest à 15 km à l'heure.
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3: On est avec vous jusqu'à 13h et on commence notre tour d'actualité avec un spectacle qui s'en vient au Nouveau-Brunswick dans le nord-est, centre-nord, avec Réal Bélan, cet humoriste québécois.
4: Oui, il te vient faire un coucou demain et après-demain, demain à Bathurst, après-demain à Balmoral. Après 38 ans de carrière, l'humoriste présente son nouveau show. Et donc, on avait envie de vous présenter ça. C'est un sujet de notre confrère de Sommet FM, Sébastien Ladouceur.
5: Notre prochain invité va faire un arrêt au Nouveau-Brunswick prochainement, 10 et 11 septembre. Le 11 septembre, c'est ici même, à Balmoral. Et on s'entretient avec l'humoriste Réal Bélan au téléphone. Ça va bien, Réal?
6: Ça va bien, toi?
5: Très bien. Hey, merci beaucoup d'avoir accepté l'entretien.
6: Ça fait plaisir.
5: Comment ça va? Comment ça va avec le nouveau spectacle?
6: Ça va très bien. J'étais à peu près au milieu de la tournée, là. Je le possède bien, là. J'ai juste du plaisir à le faire. C'est vraiment un show qui passe très vite. Je dirais que c'est mon meilleur show à vie.
5: Est-ce que tu reviens avec certains personnages?
6: En fait, j'ai laissé les personnages, j'ai mis ça de côté, mais par contre, je fais toujours un Monsieur Latreille à chaque soir.
5: Okay.
6: Donc ça, je le fais toujours. Puis les autres personnages, je les fais comme plus en stand-up comique. Je fais beaucoup de voix, mais en moi-même.
5: OK. Mais comment que... tu as décidé de délaisser certains personnages, mais comment que ton humour a évolué à travers tes 38 années d'expérience en carrière?
6: J'étais un gars qui écrit toujours depuis que je suis tout petit, donc tu sais, ça a toujours évolué l'écriture. C'est pas une question que je me suis posée. T'écris par rapport à ce que tu vois alentour de toi, par rapport à ton évolution. Donc c'est sûr que ça change. Puis chaud parle peut-être à ceux qui sont plus jeunes. Il y a des plus jeunes qui m'ont vu à LOL parce que j'ai gagné LOL puis que j'ai développé un public plus jeune. Mm-hmm. Eux autres, ils me voient comme leur père qui leur parle. Puis les plus ceux de mon âge me voient comme un chum, puis les plus vieux me voient comme leur beau-fils, tu sais. Fait que il y en a pour tous les goûts vraiment dans mon show.
5: Bon, t'as parlé de M. Latreille qui va faire un petit retour un soir par spectacle. Comment ça fonctionne? Est-ce qu'on te suggère une personne à appeler ou on te demande?
6: Ça se fait live.
5: Oui?
6: Ça se fait live. On trouve quelqu'un ensemble dans le show. Je questionne le monde un petit peu. Okay. Je veux quelqu'un qui connaît pas le personnage. Puis je veux une personne âgée, bien sûr, parce que Latreille parle à des personnes âgées. Puis on fait un mauvais coup ensemble dans la salle.
5: Non, mais sur ton site Internet, on voit que tu fais justement... Il y a un extrait de M. Latreille qui est là, qui est très présent. Moi, j'adore ton personnage. Puis j'adore aussi tes autres personnages, surtout le King des ados. Parce que Moi, ça m'a comme marqué. J'ai comme à peu près la même âge que toi. Puis quand tu as été faire les entrevues à Cannes, dont notamment Angela Jolie, moi, j'ai trippé ma tête. Là. J'étais plié en deux. J'ai adoré.
6: T'es fin. C'est sûr que le King des ados, écoute, j'ai eu beaucoup de plaisir à faire ça. Mais à un moment donné, il faut comme laisser de côté des personnages comme ça, sinon t'es trop identifié à ça. Mm-hmm. Puis moi, je me suis tanné aussi. À un moment donné, j'avais fait le tour de ce que le King des ados pouvait dire. Puis j'avais aussi plus l'âge de faire le King des ados, tu sais, comme je pourrais être son père. Je trouvais que c'était pas... peut-être moins... C'était inapproprié un peu.
5: Mais tu fais aussi un petit peu tout. Tu fais la mise en scène, tu es devant et derrière la caméra. Puis tu as une famille aussi. Alors, tu n'as pas beaucoup de temps, là. C'est ça, je vois. Là, je regarde ton curriculum présentement. Puis tu es un peu partout, là.
6: Je suis quelqu'un qui a toujours aimé générer des projets. Je suis plus un créatif que quelqu'un qui fait les choses. J'aime avoir des idées, tout ça. Souvent, je les développe pas, je les donne aux autres. Mm-hmm. Comme des concepts de télé, des choses comme ça. Souvent, j'en écris, mais c'est pas moi qui va nécessairement les faire. J'aime ça faire ça. Puis plus que je vieillis, on dirait que moins que j'aime développer. Plus que j'aime juste avoir des idées, puis quelqu'un d'autre va courir avec.
5: OK. Puis là, tu t'en mets au Nouveau-Brunswick, 10 et 11 septembre. C'est sûrement pas ta première fois au Nouveau-Brunswick.
6: J'adore le Nouveau-Brunswick. Ça fait avec ce show-là, c'est ma deuxième visite au Nouveau-Brunswick. Écoute, à chaque année, je fais le Nouveau-Brunswick une ou deux fois. Fait que j'aime bien ça. J'aime bien ça. Je trouve que vous êtes du bon monde. Je veux pas être plate, mais c'est pas mal l'endroit où je me sens le mieux quand je fais de la tournée.
5: Bon, bien, on va te voir le 11 septembre dans le secteur de Balmoral, dans la municipalité de Boisjoli. Réal Bellan, merci beaucoup. On a hâte de te voir.
6: Hey, t'es bien fin. Merci beaucoup. Puis bien hâte. La semaine prochaine, ça va être une belle semaine.
5: Merci beaucoup. Bonne semaine.
6: Bye.
5: Bye bye. Salut. Sébastien Ladouceur, Sommet FM IGL.
4: Voilà, l'humoriste, il a rejoint cette nouvelle génération, notamment avec sa victoire à LOL qui rira le dernier, qui est quand même assez connu, et c'est pour ça certainement que vous le connaissez. C'est donc l'occasion, puisqu'il n'a seulement que deux dates au Nouveau-Brunswick, c'est l'occasion d'aller le voir et d'aller rire un bon coup et de profiter de ce début de week-end. Non, demain, c'est pas encore le week-end, c'est jeudi. Mais vendredi soir, à Balmoral, c'est un début de week-end, c'est histoire de bien finir la semaine. De bonne humeur. C'est dommage que ce soit si loin de Saint John parce que moi, ça me donne bien envie quand même.
3: Ouais, ben Réal Bellan est connu pour ses sketchs quand même plutôt physiques. Il a fait beaucoup de comédies burlesques. Mais c'est aussi ses personnages puis ses gags au téléphone qui ont fait sa renommée. Donc, à voir.
4: Voilà. On va sortir de la partie humoristique et parler d'un sujet un peu plus sérieux pour la deuxième partie de l'émission dans quelques instants.
3: Certains vont en rire quand même, hein, mais c'est l'allègement de la taxe d'accise fédérale sur l'essence. Parce que voilà, c'était suspendu depuis quand même plusieurs mois. Et là, les prix de l'essence continuent d'être volatiles. Et donc, on poursuit la suspension de cette taxe-là. On aura les détails dans quelques instants. 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
2: Dès l'actu des maritimes, on est ensemble jusqu'à 13h. On va parler d'argent.
3: Oui, d'argent, de taxes. Normalement, c'est pas vraiment intéressant pour tout le monde, mais ça a quand même un impact sur votre portefeuille parce qu'on part, ben, en tout cas, peut-être pas Sébastien parce qu'il y a une voiture électrique, parce que je parle effectivement de la taxe d'accise fédérale sur l'essence. Ça représente un montant de 10 sous par litre pour l'essence, mais aussi 4 sous par litre pour le diesel. L'oublie un peu, lui, mais ça en fait également partie. Et donc, voilà, avec les prix qui demeurent volatiles, on a poursuivi la suspension de cette taxe-là. En même temps, on voit les prix de l'essence qui sont en ce moment au Nouveau-Brunswick, 1,90 $. Ça dépasse même le 2 $ au Québec, ce qui est très rare, pratiquement du jamais vu. Donc, sans plus tarder, on va entendre un peu les commentaires du secrétaire David Miles, qui était à Miramichi hier pour annoncer cette mesure. Devant la volatilité des prix de l'essence qui sont en croissance depuis quelques semaines, le gouvernement fédéral a prolongé la suspension de la taxe d'accise sur l'essence à la hauteur de 10 sous par litre d'essence et 4 sous par litre pour le diesel. Une mesure remise en cause par les partis de l'opposition, alors qu'un nombre croissant de Canadiens possèdent une voiture électrique ou ne se déplacent pas en voiture. Sans oublier les prix qui atteignent des sommets rarement vus au pays. Le secrétaire parlementaire et député de Fredericton-Oromocto, David Miles, s'est déplacé à Miramichi mardi après-midi pour officialiser la mesure au nom du ministre des Finances et du Revenu national, François-Philippe Champagne. Le secrétaire en a profité pour visiter des installations de recyclage qui a fait part des incertitudes causées par les tarifs imposés par les États-Unis.
4: Ça nous donne une manière, un levier de donner un coup de main aux Canadiens, 10 sous par litre. 4 sous par litre pour le diesel. Donc, c'est sûr qu'on ne peut pas tout contrôler sur le prix de l'essence du monde parce qu'il y a des autres effets, surtout avec les conflits au Iran et les choses comme ça. Mais c'est une des manières qu'on peut contrôler ce prix-là, cet impôt-là. Donc, c'est ça pourquoi on fait cet prolongement.
3: La taxe d'accise du gouvernement fédéral est remise en partie aux municipalités pour entretenir leurs infrastructures. Les taxes provinciales sur l'essence, essentiellement maintenues, servent plus souvent à entretenir les réseaux routiers. Or, depuis sa suspension en avril, les prix de l'essence au pays ont dépassé leur sommet au moment de la suspension de la taxe, ce qui remet en question si des entreprises pétrolières auraient empoché un profit, ce que dément le gouvernement.
4: On a vu pour les consommateurs, les citoyens canadiens, que ça faisait un coût réduit de 10 sous par litre. Ce n'était pas des profits qui étaient passés aux grandes entreprises d'essence. Ce n'était pas comme ça. On a les données qui nous disent ça. Donc, c'était efficace à ce moment et ça, c'est pourquoi on va le prolonger.
3: Il est prévu que la taxe d'accise effectue un retour graduel à ses niveaux habituels au courant du printemps 2027, alors que la suspension est censée prendre fin le 31 janvier. Ici Vincent Lavoie pour IJL à Miramichi.
5: Voilà, donc ça demeure suspendu encore pour quelques mois, mais après, voilà. On nous dit quand même que ça a un impact pour les Canadiens, mais après... Voilà, les prix qui demeurent élevés, ça fait réfléchir en tout cas.
2: Ça pique un petit peu. Mais quand on compare, tu vois, non, moi je comparais parce que bah, j'ai beaucoup de famille en France et quand je vois les prix de l'essence ici, je me dis que finalement on est pas mal ici.
5: C'est exactement ce qu'on nous a dit. Je crois que ben, même en Angleterre, là où j'habite, on avait eu des invités, des vacanciers de l'Angleterre, puis ils nous disaient quand même que c'était 3 $ le litre là-bas.
2: Ben nous, en France, mes parents, en ce moment, c'est 2,25 € à peu près. Ça fait un peu plus de 3,30 $, 3,40 $.
5: Voilà.
2: Et tu dis, ça pique un peu, quoi. Et bon, on a de la chance d'être un pays quand même qui est entre autres producteurs aussi. Donc, on est un peu, on arrive à équilibrer un peu plus, mais ça reste élevé pour les ménages canadiens.
5: Je dirais plutôt qu'on extrait le pétrole du sol, mais après ça, on l'envoie aux États-Unis pour le faire raffiner, puis après ça, les États-Unis nous le revendent pour qu'on puisse le racheter. Mm. C'est un peu n'importe quoi, alors qu'on sait qu'au Nouveau-Brunswick, on a la plus grosse raffinerie de pétrole du pays. Bref, on finit sur cette note.
2: Un peu triste, mais bon, on va continuer la journée en douceur avec à 13h Luc et les artistes acadiens. À 14h,
3: Voilà.
2: c'est Mélodie l'après-midi.
3: Voilà.
2: 18h, c'est la Deux-Sphères. Puis demain matin, 7h, 9h, c'est François le matin. Et puis nous, on revient à midi.
3: À demain.
2: À demain.

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8: Voici maintenant vos informations. Au microphone, Yvon Duguay. Finalement, ce ne sont qu'une nomination officielle à la présidence et au secrétariat de la Société nationale de l'Acadie qui ont été reçues jusqu'ici, en vue de la 147e Assemblée générale annuelle de l'organisme, qui se tiendra du 25 au 27 septembre à Campbellton. Éric Dow est le seul candidat officiel à la présidence de la Société, déjà membre du conseil d'administration de la SNA. Il souhaite apporter son expérience au service de l'organisme. Adrien Comeau, précédent secrétaire de la Société nationale de l'Acadie, est le seul candidat officiel

0: loup-garou avant de devenir Garou-loup. Michel Lalonde est d'ailleurs résident de la province insulaire. Le film qui s'appellera Garou-loup aller-retour, une production de Christine Aubé, devrait sortir l'an prochain. La population de l'île du Prince-Édouard est invitée à faire part de ses commentaires dans le cadre de la révision annuelle du salaire minimum menée par le Conseil des normes d'emploi. Conformément à l'Employment Standards Act, loi sur les normes d'emploi, le Conseil examine le salaire minimum chaque année et recommande au gouvernement les taux futurs en tenant compte de la conjoncture économique ainsi que des commentaires du public et des parties prenantes. Les insulaires peuvent soumettre leurs commentaires par écrit d'ici le 30 octobre par la poste ou par courriel. Les personnes et les organismes qui soumettent des commentaires par écrit peuvent également demander de faire une présentation en personne devant le Conseil des normes d'emploi. À l'heure actuelle, le salaire minimum à l'île du Prince-Édouard est de 17 $ l'heure, soit le plus élevé au Canada atlantique. Il doit passer à 17 $30 le 1er octobre, puis à 17 $60 le 1er avril prochain. La révision annuelle portera sur les futurs taux du salaire minimum au-delà des augmentations déjà annoncées. Le gouvernement de la Nouvelle-Écosse sera en discussion avec les entreprises qui feront face aux répercussions de la guerre commerciale avec les États-Unis, selon le premier ministre Tim Houston. Aucun montant n'a cependant été prélevé sur le fonds provincial de réserve de 50 millions de dollars. Les droits de douane de rétorsion imposés par Ottawa sur les produits américains sont entrés en vigueur hier. Le gouvernement canadien a imposé ses droits de douane en réponse au président américain qui a instauré en août de nouveaux droits de douane de 50 % sur près de 28 milliards de dollars de produits canadiens. Le gouvernement de la Nouvelle-Écosse a déposé un projet de loi afin de renforcer la protection des travailleurs. Le projet de loi présenté par le ministre du Travail Nolan Young réduirait le seuil à partir duquel des heures supplémentaires sont comptabilisées de 48 à 44 heures dans une semaine et donnerait au gouvernement de nouveaux outils pour récupérer les salaires impayés dus aux salariés. Le projet de loi élargirait également les conditions d'admissibilité aux heures supplémentaires afin de garantir que la rémunération soit versée lorsque celles-ci sont effectuées de manière volontaire et non uniquement lorsqu'elles sont exigées par l'employeur. Un autre amendement du projet de loi vise à lutter contre la mauvaise répartition de pourboires en garantissant que ceux-ci soient versés à ceux qui les gagnent. Les sports dans quelques instants. Parmi les matchs à l'affiche au baseball majeur, Kazuma Okamoto et Josh Smith ont frappé des circuits. José Soriano a œuvré pendant 7 manches au monticule en accordant que 2 points. Et les Blue Jays de Toronto ont battu les Athletics 4-2 hier à West Sacramento. Les Blue Jays se trouvent toujours à un match des Guardians de Cleveland et de la dernière place parmi les équipes repêchées de la Ligue américaine. Les Guardians ont vaincu Baltimore 9-5. Au tennis, Arina Sabalenka a maintenu ses espoirs de remporter un troisième titre consécutif aux internationaux des États-Unis en s'imposant 7-6, 3-6 et 7-6 en quart de finale face à Linda Noskova hier à New York. De CKRO, c'était vos informations.
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2: Pour Halifax, cet après-midi, le ciel va s'ennuager avec des alternances de soleil et de nuages et un ciel partiellement nuageux en soirée avec des températures maximales de 17 degrés. Les vents soufflent en provenance du nord-ouest à 15 km à l'heure.

Bonjour, mon nom est Luc Poirier, vous êtes sur les ondes Radio C-Média et moi je vais vous faire découvrir ma liste d'artistes acadiens de par chez nous ici en Atlantique. Pour cette fois, allons découvrir le groupe Sirène et Matelot.

Le duo Sirène et Matelot est né en 2019 de la collaboration entre Lenny Galland et Patricia Richard, originaire de l'Île-du-Prince-Édouard. Ce projet musical est né d'un désir de créer ensemble des chansons enracinées dans leurs expériences, leurs identités acadiennes et leurs sensibilités individuelles. Le nom poétique, La Sirène et le Marin, fait référence à la première chanson qu'ils ont écrite ensemble, une ballade d'amour expressive et mêlée d'images.

Sirène et Matelot explore un univers musical à la fois délicat et émouvant. Un mélange de folk pop francophone et musique traditionnelle légère teintée d'écho maritime. Leur premier album éponyme est paru en 2019 et a posé les bases d'un son à deux voix chaleureuses. Ils ont publié en 2023 l'album Un monde de dissonance, composé de chansons qui célèbrent l'amour, la mémoire, l'environnement et la vie maritime inspirante. Le duo aborde également des thèmes actuels tels que le changement climatique et la santé mentale, dans des chansons sincères, parfois introspectives, toujours portées par une complicité vocale remarquable.

Sirène et Matelot a été salué par la critique et le public. Leur album de 2023 a été nominé dans plusieurs prix acadiens francophones, dans les East Coast Music Awards, les prix Éloise et les Canadian Folk Music Awards. Ils ont également été sélectionnés pour se produire lors d'événements culturels majeurs, y compris des vitrines professionnelles et des festivals de folklore francophone.

Sirène et Matelot, c'est la fusion de deux artistes aguerris qui choisissent d'écrire ensemble l'Acadie de demain. Avec leurs harmonies feutrées, leurs arrangements lumineux et leur sensibilité aux enjeux actuels, ils offrent une musique qui respire l'humanité, l'enracinement et l'émotion. Sur ça, à la prochaine découverte.

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5: Voici maintenant vos informations. Au microphone, Yvon Duguay. Finalement, ce ne sont qu'une nomination officielle à la présidence et au secrétariat de la Société nationale de l'Acadie qui ont été reçues jusqu'ici, en vue de la 147e Assemblée générale annuelle de l'organisme, qui se tiendra du 25 au 27 septembre à Campbellton. Éric Dow est le seul candidat officiel à la présidence de la société, déjà membre du conseil d'administration de la SNA. Il souhaite apporter son expérience au service de l'organisme. Adrien Comeau, précédent secrétaire de la Société nationale de l'Acadie, est le seul candidat officiel en lice pour le poste de secrétaire du conseil d'administration de la société. Un moyen-métrage documentaire sur le mythique groupe Guerre aux loups est en production actuellement à l'Île-du-Prince-Édouard. La réalisatrice Louise Lalonde remonte aux sources de ce groupe parmi les plus marquants de la musique franco-canadienne, qui compte parmi ses succès Germaine, À toi, belle hirondelle et La danse de la limonade. C'est justement à l'Île-du-Prince-Édouard, au milieu des années 1970, que les frères franco-ontariens Michel et Marc Lalonde ont jeté les bases du groupe qui s'appellera d'abord Loup-Garou, avant

0: publics et des parties prenantes. Les insulaires peuvent soumettre leurs commentaires par écrit d'ici le 30 octobre, par la poste ou par courriel. Les personnes et les organismes qui soumettent des commentaires par écrit peuvent également demander de faire une présentation en personne devant le Conseil des normes d'emploi. À l'heure actuelle, le salaire minimum à l'Île-du-Prince-Édouard est de 17 $ l'heure, soit le plus élevé au Canada atlantique. Il doit passer à 17 $30 le 1er octobre, puis à 17 $60 le 1er avril prochain. La révision annuelle portera sur les futurs taux du salaire minimum, au-delà des augmentations déjà annoncées. Le gouvernement de la Nouvelle-Écosse sera en discussion avec les entreprises qui feront face aux répercussions de la guerre commerciale avec les États-Unis, selon le premier ministre Tim Houston. Aucun montant n'a cependant été prélevé sur le fonds provincial de réserve de 50 millions de dollars. Les droits de douane de rétorsion imposés par Ottawa sur les produits américains sont entrés en vigueur hier. Le gouvernement canadien a imposé ces droits de douane en réponse au président américain, qui a instauré en août de nouveaux droits de douane de 50 % sur près de 28 milliards de dollars de produits canadiens. Le gouvernement de la Nouvelle-Écosse a déposé un projet de loi afin de renforcer la protection des travailleurs. Le projet de loi présenté par le ministre du Travail Nolan Young réduirait le seuil à partir duquel des heures supplémentaires sont comptabilisées de 48 à 44 heures dans une semaine et donnerait au gouvernement de nouveaux outils pour récupérer les salaires impayés dus aux salariés. Le projet de loi élargirait également les conditions d'admissibilité aux heures supplémentaires afin de garantir que la rémunération soit versée lorsque celles-ci sont effectuées de manière volontaire et non uniquement lorsqu'elles sont exigées par l'employeur. Un autre amendement du projet de loi vise à lutter contre la mauvaise répartition de pourboires en garantissant que ceux-ci soient versés à ceux qui les gagnent. Les sports dans quelques instants. Parmi les matchs à l'affiche au baseball majeur, Kazuma Okamoto et Josh Smith ont frappé des circuits. José Soriano a œuvré pendant 7 manches au Monticule en n'accordant que 2 points. Et les Blue Jays de Toronto ont battu les Athletics 4-2 hier à West Sacramento. Les Blue Jays se trouvent toujours à un match des Guardians de Cleveland et de la dernière place parmi les équipes repêchées de la Ligue américaine. Les Guardians ont vaincu Baltimore 9-5. Au tennis, Arina Sabalenka a maintenu ses espoirs de remporter un troisième titre consécutif aux internationaux des États-Unis en s'imposant 7-6, 3-6 et 7-6 en quart de finale face à Linda Noskova hier à New York. De CKRO, c'était vos informations.
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2: Pour Halifax, cet après-midi, le ciel va s'ennuager avec des alternances de soleil et de nuages et un ciel partiellement nuageux en soirée avec des températures maximales de 17 degrés. Les vents soufflent en provenance du nord-ouest à 15 km à l'heure.
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5: C'est mercredi aujourd'hui, on démarre une nouvelle émission du retour parce qu'il est 14h passé de quelques minutes maintenant. Ça indique aussi qu'on est plus proche de la fin de la journée que du début. Et je sais que pour aujourd'hui, certains ont fait leur rentrée officiellement, rentrée décalée hein, évidemment, suivant votre niveau. D'ailleurs, c'est vrai que vous savez qui dit rentrée, dit photo de rentrée. Et j'en ai vu sur Facebook, mais même de gens que je connais pas, de personnes qui partagent voilà, une photo. Par exemple, où on voit leur enfant se diriger vers le bus scolaire ou ils nous montrent aussi, tu sais, leur enfant avec leur sac à dos sur le dos. Enfin, voilà, c'est peut-être mignon, mais j'ai l'impression que c'est hyper... Enfin, c'est un truc hyper commun ici. Ou sinon, prendre une photo des enfants devant l'école aussi. Ça, c'est un truc que j'ai vu. J'ai vu ça en allant sur Facebook hier. Tiens, je me suis dit, ah d'accord, ok, les enfants de cette personne-là vont dans une école francophone. Je les ai jamais entendus parler français. Mais bon, ça c'est une autre affaire. Ce n'est que le début de l'émission, donc on démarre en musique avec Wervana et le titre « Musique ».

0: Pardon.
1: Bon, clairement, ce matin, il fallait bien s'habiller, je pense. Parce que j'ai été curieuse, en fait, je me suis dit, tiens, quel temps il fait ? Enfin, je veux dire, quelle température, tu vois, pour savoir comment je m'habille ce matin. Évidemment, j'imagine que vous faites ça aussi. Et là, je vois il faisait genre 6 degrés ce matin quand je suis sortie. Donc voilà, assez frais, on va pas se le cacher. Donc je me suis dit, ok, si je mets juste un t-shirt et une veste, ça va pas le faire. Donc je me dis, ok, j'ai mis un petit t-shirt, puis j'ai mis un pull, et puis j'ai mis ma veste par-dessus, et puis j'ai pris mon écharpe. Vous allez peut-être me dire que c'est beaucoup pour un mois de septembre, mais je pense qu'on en avait besoin. On avait besoin de ça. Qu'est-ce que je vais vous dire d'autre, moi ? Oui, alors, ça veut dire que j'avais plusieurs couches en haut, le t-shirt, le pull, la veste et tout. Et en bas, j'avais juste mon jean, tu vois. Donc, quand je suis sortie de chez moi, en fait, j'ai senti le froid, hein ? L'air froid que tu sens sur tes jambes. Bah voilà. Mais je me suis dit, je vais pas non plus rentrer chez moi et changer de pantalon. Ou d'ailleurs, qu'est-ce que je vais mettre ? J'ai que des jeans chez moi. Donc, je me suis dit, ok, ça ira mieux en marchant. Bon, clairement, ça c'est une météo qui est très déprimante et j'ai un truc à vous dire aussi. Évidemment, un autre truc que je devrais peut-être changer dans mon quotidien, mais bon, je vais jamais le faire. Voyez, déjà cette nuit j'ai eu du mal à m'endormir, à 2h du matin je dormais pas. Et ensuite, mon téléphone, il avait genre 40% ou 35% de batterie et je me suis dit, bah ça va, tu vois, j'ai pas besoin de le recharger maintenant, en pleine nuit, enfin voilà. Je le rechargerai quand je me réveillerai, quoi. Grosse erreur, mon téléphone s'est donc éteint en pleine nuit, et donc il n'a pas sonné, évidemment. Et là, je me suis réveillée, je me suis dit, mince, il est quelle heure ? Et il était, je pense, à peine 7 heures. Ouais, il était 7 heures. Donc, comme quoi, naturellement, je me suis réveillée à 7 heures, alors qu'à 2h30 du matin, je dormais pas. Donc, ça fait une petite nuit quand même. Mais bon, ça veut dire que l'horloge biologique fait plus ou moins bien les choses. Par contre, l'horloge biologique qui pendant les vacances se levait à 5 heures, vous avez vu que maintenant, l'horloge biologique, elle se réveille à 7 heures. Vous avez vu, on dégrade, hein, en termes de lever. Évidemment, ne faites pas comme moi.
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maintenant parler des majuscules et des minuscules. Là, vous allez me dire, mais pourquoi donc on écoute la radio pour se divertir et pas pour retourner à l'école. Bon, vous allez apprendre quelque chose. Parce que vous savez qu'à la base, on écrivait seulement avec des lettres majuscules. En fait, il n'y avait pas de minuscules. Les minuscules ont été inventées après. Et on apprend d'ailleurs à l'école que une phrase, ça démarre par une majuscule et ça finit par un point. Donc la majuscule, elle est là seulement pour démarrer une phrase ou pour des noms propres. Tu vois, comme le nom d'un pays, d'une ville ou le prénom de quelqu'un, tu vois, par exemple. Mais avant, eh ben, la majuscule, c'était... Voilà, le texte était en majuscule intégralement. Et on ne se posait pas trop la question parce qu'à l'époque, on écrivait comme ça et c'est tout. Déjà, l'une des premières raisons, c'est une question d'argent en fait. Les majuscules coûteraient cher. Bon, évidemment, pour comprendre, il faut revenir en arrière, être dans le contexte de l'époque. C'est vers 3500 ans avant Jésus-Christ qu'apparaissent les premiers signes d'écriture sous forme de pictogrammes. Les premiers alphabets donc se diffusent à l'Antiquité et à l'époque, les lettres sont pour la plupart écrites en capitale. Bon, ensuite, on va faire un petit bond dans le temps. Arrive Charlemagne. On dit que Charlemagne aurait inventé l'école. et sous son règne, les moines bénédictins sont chargés de recopier les textes sacrés et administratifs. Le problème, les majuscules prennent un temps fou à être rédigées et surtout de la place. Alors, à l'époque, on n'avait pas des papiers hein, comme maintenant. On avait plutôt un parchemin fabriqué à partir de peaux d'animaux, notamment de peaux de veau. Et ça coûte très cher. Donc, si on écrit en majuscule tout le texte et que ça prend de la place et ça prend du temps, c'est pas très bien pour nous, tu vois. C'est-à-dire qu'on va devoir utiliser beaucoup de peaux de veau, beaucoup de temps et donc beaucoup d'argent. Parce qu'on le sait, le temps, c'est de l'argent. Alors la solution est trouvée, la minuscule Caroline, oui c'est comme ça qu'on l'appelle, qui servira de base à celle que l'on connaît aujourd'hui. En gros, on essaye d'optimiser quoi, on essaye de garder un maximum de place comme on peut. Et vous pouvez faire le texte, hein, enfin vous, pardon, vous pouvez faire le test si vous écrivez par exemple un texte, vous l'écrivez juste en capitale et puis ensuite vous l'écrivez en version donc comme on le connaît aujourd'hui, la phrase démarre par une majuscule et finit par un point mais ensuite vous avez des lettres minuscules, vous verrez que le texte prend moins de place. Par contre, il y a un truc que j'ai remarqué et sûrement que vous aussi, les petites lettres sont vraiment sur le devant de la scène et tu vois quand les gens écrivent un message, eh ben je parle à des personnes, parfois ils ne mettent aucune majuscule en fait. C'est moi qui dois deviner, il y a des gens aussi qui ne mettent aucune ponctuation, ça je veux dire c'est inadmissible tu vois. Mettez des virgules, mettez des points, mettez des points d'interrogation, enfin tout ce qu'il faut quoi. Parce que c'est moi qui dois deviner si c'est une question que tu me poses, si c'est une affirmation, Et c'est moi en plus qui dois deviner où est la virgule dans la phrase. Mais bon, apparemment, aujourd'hui, les lettres majuscules seraient jugées trop sérieuses. Regardez, vous avez peut-être déjà vécu ça sur les réseaux sociaux. Par exemple, vous baladez sur Reddit, sur Instagram ou peu importe quel réseau social en vrai. S'il y a quelqu'un qui écrit en majuscule, vous avez l'impression que la personne crie. Oui, aujourd'hui, écrire en majuscule, c'est... C'est devenu comme la personne me crie dessus. C'est devenu comme une agression. Bon alors, est-ce que c'est la fin des majuscules, oui ou non? Ça serait en fait un gain de temps. Une étude de Microsoft publiée en 2022 indique que les textes écrits en lettres minuscules permettraient une lecture plus fluide et rapide. Il y avait également un poète américain qui s'appelle Cummings qui rédigeait déjà ses poèmes sans majuscules dans les années 1950. Et aussi très étonnant parce qu'on l'a dit, notamment les prénoms, les noms, ça démarre toujours par une majuscule. Et il y a une autrice qui s'appelle Bell Hooks
et qui a décidé de s'appeler Bell Hooks avec un B minuscule et un H minuscule également. Bon, ça dépend aussi des alphabets, hein. Nous, on utilise A, B, C, D, E, F, G, etc. Par exemple, le chinois, par exemple, le japonais, par exemple, le coréen, par exemple, le thaïlandais et des langues comme ça, eh ben, n'ont pas le même alphabet que nous. Et donc, il n'y a pas vraiment de minuscules ou de majuscules parce que, après tout, c'est plutôt des symboles, si on peut dire, enfin, des caractères. Bon, moi, après tout, on m'a toujours dit une phrase démarre par une majuscule et se termine par un point. Donc, je vais continuer comme ça, voyez-vous.

0: attendant. C'est extraordinaire. C'est extraordinaire d'être avec toi.
1: J'ai une question pour vous et je me dis que tout le monde a peut-être une réponse à cette question, même si on n'est pas forcément chef d'entreprise. Hein. Je ne suis pas chef d'entreprise et clairement, je trouve que c'est une bonne question et il y a peu d'entreprises qui posent la question aux clients. En fait, c'est une sorte de magasin de gâteaux. Enfin, c'est pas un magasin, c'est un café en fait. J'ai vu ça sur Facebook. Il demande justement pour la période d'hiver, en gros, qu'est-ce que les gens préfèrent ? Est-ce qu'ils devraient garder leurs horaires habituels ? Ou est-ce qu'ils devraient ouvrir plus tôt et fermer plus tôt ? Ou ouvrir plus tard et rester donc ouvert un peu plus tard ? C'est donc les trois choix qu'on a et ils veulent savoir notre avis. Et je trouve que c'est rare d'avoir des cafés, des bars, des restaurants qui nous pose la question et qui nous demande un petit peu notre avis. Donc déjà, c'est pas si mal que ça. Et je me dis, bah peut-être que toi, t'as une bonne réponse à donner. Qu'est-ce que tu choisirais ? Parce que moi, je pense évidemment aux gens qui travaillent là-bas, tu vois, durant les mois d'hiver, se lever très tôt, c'est difficile, sachant que, évidemment, on le sait, le soleil se lève plus tard. Et puis, il y a aussi le fait que il y a peut-être beaucoup... Enfin, en tout cas, les autres bars, restaurants, cafés, etc. ont peut-être tendance à fermer... Je sais pas, allez, ils ferment à 5h ou peut-être 6h. Bah, après 6h, si tu as envie de prendre un café au centre-ville, par exemple, tu vas où? Donc, peut-être aussi qu'il faut comme jouer... sur ça et voir en fonction des horaires des uns et des autres et se dire ok, bah le voisin il ferme à 6h, nous on va peut-être rester ouvert jusqu'à 7h. Donc si nous on est ouvert jusqu'à 7h, est-ce que on n'ouvrirait pas une heure plus tard, bah, ou est-ce qu'on fermerait pas peut-être quelques heures durant la journée? Ou c'est des questions qui sont difficiles parce que j'imagine quand on est chef d'entreprise, on veut faire un chiffre d'affaires. On veut que les gens viennent. Et pour que les gens viennent, déjà, il faut que ça soit ouvert. Je pense que vous êtes d'accord sur ça. Donc, y en a beaucoup dans les commentaires hein, qui ont comme répondu et donné leur avis en disant plutôt ouvrez plus tard et restez ouvert plus tard. Parce qu'il y a beaucoup de cafés qui ne sont pas ouverts après 6 heures. C'est vrai. Il y a une personne qui dit d'ailleurs, tiens, pourquoi pas tester pendant 2 semaines, ouvrez plus tôt et fermez plus tard. Et vous verrez, qu'est-ce qui vous ramène le plus de gens finalement? Est-ce qu'il y a plus de gens le matin ou le soir? Et vous faites en fonction de ça. Après, c'est vrai qu'il y a beaucoup d'espaces, malheureusement, qui ferment, entre guillemets, très tôt. On n'a pas forcément le temps d'en profiter le soir après le travail ou après les activités. Et peut-être que ça serait judicieux d'ouvrir un peu plus tard en hiver. Comme ça, on aura un petit coin chaud, cocooning, pour prendre son café. Non mais voilà, question pour toi. Imaginons, c'est toi qui ouvre un café, un bar, peu importe. Et t'as le choix entre ouvrir plus tôt et fermer plus tôt, ouvrir plus tard et donc rester ouvert un peu plus tard, ou garder tes heures habituelles comme c'est pareil toute l'année. J'imagine que t'as une réponse, alors je l'attends.
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Est-ce que vous voulez qu'on parle maintenant d'une belle histoire? Ou plutôt d'une histoire de dévotion? Ou peut-être pas dévotion, mais en tout cas une histoire d'amour, ça c'est sûr. C'est l'histoire de Emma Kessler. Elle a 22 ans et elle se préparait pour son premier semi-marathon. Premier semi-marathon, donc un semi-marathon, c'est 21 km. Et même si ce n'est pas encore un marathon complet, il faut quand même les courir les 21 km. Surtout quand on n'en a jamais fait, je peux vous dire qu'on ne sait pas forcément à quoi s'attendre. En règle générale, on ne court pas forcément 21 km à l'entraînement. Donc, la première fois qu'on court 21 km, c'est quand on le fait. Et évidemment, c'est pas si simple que ça. Alors, pour se motiver un petit peu, elle se dit, elle va demander en tout cas à son compagnon de venir courir avec elle, tu vois. Un petit peu comme un soutien. Il s'appelle Jason, son compagnon. Et Jason, lui, il fait de la force athlétique en compétition. Donc, en gros, il soulève des poids très très lourds. Voilà. Il soulève des barres, mais il ne court pas. Alors, Jason, il dit non à Emma. Emma redemande à Jason. Jason redit non. Mais elle ignorait quelque chose. C'est que depuis 2 mois, il s'entraînait en cachette. Jason s'entraînait de son côté. Le matin de la course, évidemment, Emma, elle se prépare à s'élancer, mais Jason, il s'est entraîné pendant 2 mois. Et il va donc chausser sa paire de chaussures de running. Et figurez-vous qu'ils ont couru tous les deux les 21 km ensemble. Ils ont franchi la ligne d'arrivée en 2h29 minutes. Ils ont donc obtenu tous les deux leur petite médaille. Et évidemment, pour elle, c'est une surprise. Donc elle a un petit peu pleuré quand même, mais une belle surprise. Et là, vous dites, ok, pourquoi il a fait ça en secret? Il aurait juste pu l'accompagner quand elle s'entraînait, ça aurait été fun et tout. En fait, il a expliqué que depuis qu'ils se sont rencontrés, elle est venue à chacune de ses compétitions, sans jamais compter les kilomètres, ni ce que ça coûtait. Et il ne voulait pas être là juste en tant que spectateur, à la voir juste quelques secondes quand elle allait passer devant lui, tu vois. Donc c'était comme pour lui rendre l'appareil, si tu veux. Alors c'est vrai, tu pourrais me dire, il aurait pu juste l'attendre sur la ligne d'arrivée, au moins ils auraient célébré ensemble et il n'aurait pas passé 2 mois à courir. Bon, d'ailleurs, je suis pas sûre qu'au bout de 2 mois, je puisse courir un semi-marathon. Moi, je vous le dis, je pourrais pas le faire. Bon, tu me diras, la fin de l'histoire est quand même très belle. Mais qu'est-ce que toi tu aurais préféré? Que ton partenaire t'accompagne durant tes sessions d'entraînement ou que ton partenaire te fasse une surprise comme ça et le jour de la course, eh bien, tu te rends compte qu'il va courir avec toi parce que ça fait 2 mois qu'il s'entraîne en cachette. Si le mec s'entraîne en cachette, devinez, imaginez ce qu'il peut cacher d'autre. Ça veut dire que quand madame elle allait courir, lui aussi il allait courir. Parce qu'il faut trouver un moment, je veux dire, ou à moins qu'il allait courir même quand elle était comme à la maison et qu'il trouvait comme une excuse un peu bidon. C'était quoi son excuse? Ouais, vous allez me dire, tu vois le mal partout. J'ai peut-être beaucoup d'imagination.

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7: Voici maintenant vos informations. Au microphone, Yvon Duguay. Finalement, ce ne sont qu'une nomination officielle à la présidence et au secrétariat de la Société nationale de l'Acadie qui ont été reçues jusqu'ici en vue de la 147e Assemblée générale annuelle de l'organisme qui se tiendra du 25 au 27 septembre à Campbellton. Éric Dow est le seul candidat officiel à la présidence de la Société. Déjà membre du conseil d'administration de la SNA, il souhaite apporter son expérience au service de l'organisme. Adrien Comeau, précédent secrétaire de la Société nationale de l'Acadie, est le seul candidat officiel en lice pour le poste de secrétaire du conseil d'administration de la Société. Un moyen-métrage documentaire sur le mythique groupe Guerre au loup est en production actuellement à l'Île-du-Prince-Édouard. La réalisatrice Louise Lalonde remonte aux sources de ce groupe parmi les plus marquants de la musique franco-canadienne, qui compte parmi ses succès Germaine, À toi, belle hirondelle et La danse de la limonade. C'est justement à l'Île-du-Prince-Édouard, au milieu des années 1970, que les frères franco-ontariens Michel et Marc Lalonde ont jeté les bases du groupe qui s'appellera d'abord Loup-Garou avant de devenir Guerre au loup. Michel Lalonde est d'ailleurs résident de la province insulaire. Le film qui s'appellera « Guerre au loup, aller-retour », une production de Christine Aubé, devrait sortir l'an prochain. La population de l'Île-du-Prince-Édouard est invitée à faire part de ses commentaires dans le cadre de la révision annuelle du salaire minimum menée par le Conseil des normes d'emploi. Conformément à l'Employment Standards Act, loi sur les normes d'emploi, le Conseil examine le salaire minimum chaque année et recommande au gouvernement les taux futurs en tenant compte de la conjoncture économique, ainsi que des commentaires du public et des parties prenantes. Les insulaires peuvent soumettre

0: avec les entreprises qui feront face aux répercussions de la guerre commerciale avec les États-Unis, selon le premier ministre Tim Houston. Aucun montant n'a cependant été prélevé sur le fonds provincial de réserve de 50 millions de dollars. Les droits de douane de rétorsion imposés par Ottawa sur les produits américains sont entrés en vigueur hier. Le gouvernement canadien a imposé ces droits de douane en réponse au président américain qui a instauré en août de nouveaux droits de douane de 50 % sur près de 28 milliards de dollars de produits canadiens. Le gouvernement de la Nouvelle-Écosse a déposé un projet de loi afin de renforcer la protection des travailleurs. Le projet de loi présenté par le ministre du Travail Nolan Young réduirait le seuil à partir duquel des heures supplémentaires sont comptabilisées de 48 à 44 heures dans une semaine et donnerait au gouvernement de nouveaux outils pour récupérer les salaires impayés dus aux salariés. Le projet de loi élargirait également les conditions d'admissibilité aux heures supplémentaires afin de garantir que la rémunération soit versée lorsque celles-ci sont effectuées de manière volontaire et non uniquement lorsqu'elles sont exigées par l'employeur. Un autre amendement du projet de loi vise à lutter contre la mauvaise répartition de pourboires en garantissant que ceux-ci soient versés à ceux qui les gagnent. Les sports dans quelques instants. Parmi les matchs à l'affiche au baseball majeur, Kazuma Okamoto et Josh Smith ont frappé des circuits. José Soriano a œuvré pendant 7 manches au Monticule en accordant que 2 points. Et les Blue Jays de Toronto ont battu les Athletics 4-2 hier à West Sacramento. Les Blue Jays se trouvent toujours à un match des Guardians de Cleveland et de la dernière place parmi les équipes repêchées de la Ligue américaine. Les Guardians ont vaincu Baltimore 9-5. Au tennis, Arina Sabalenka a maintenu ses espoirs de remporter un troisième titre consécutif aux internationaux des États-Unis en s'imposant 7-6, 3-6 et 7-6 en quart de finale face à Linda Noskova hier à New York. De ces Cairo, c'était vos informations.
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1: La météo du côté d'Halifax. Pour terminer la journée, le ciel est partiellement nuageux. Ça deviendra nuageux surtout après minuit, suivi de possibles averses en fin de nuit. Du vent à 20 km/h, des rafales à 40 et un minimum à 12 degrés. Pour demain jeudi, le temps est généralement nuageux avec de possibles averses tôt le matin. La pluie devrait débuter le matin, puis se changer d'ailleurs en possibles averses dans l'après-midi. Risque d'orage tard dans la matinée. Hauteur prévue de 10 à 20 mm avec du vent à 20 km/h et des rafales à 40 voire 50 le matin. Maximum 21 degrés et un ressenti allant jusqu'à 28. Le temps est plutôt ensoleillé pour vendredi et samedi avec le retour des nuages prévus pour dimanche.
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1: Il est maintenant 15h passées de quelques minutes et oui, on entame une nouvelle heure, c'est mercredi aujourd'hui. Est-ce qu'on est vraiment mercredi? Finalement, on ne sait presque plus parce que c'est la rentrée, parce que lundi c'était la journée du travail, c'était une journée fériée, donc à chaque fois qu'il y a une journée fériée, on est perdu. On se demande mais quel jour on est franchement aujourd'hui. Je ne sais pas si ça vous est déjà arrivé d'ailleurs de noter un rendez-vous mais de vous tromper de jour. Tu vois, moi je vais vous donner un exemple sur mon téléphone, mon calendrier, enfin la semaine démarre le lundi. Sauf que sur le calendrier de l'ordinateur, ça démarre le dimanche. Donc si tu fais pas attention, eh ben voilà, ça décale d'une journée. D'ailleurs pour vous la semaine, ça démarre le dimanche ou le lundi? Moi la semaine elle démarre quand je suis de retour au travail, donc le lundi. Quoi qu'on en dise. C'est l'occasion de passer à la musique. Voici Corneille et le titre Nouveau.

va maintenant parler d'un festival et je suis sûre que vous le connaissez parce que ça va être la 40e édition. Vous savez, le fameux festival des Montgolfières du côté de Sussex. Et bien cette année, c'est la 40e édition et ça démarre d'ailleurs demain jusqu'à la fin de semaine. Et j'adorais y aller d'ailleurs. J'adorais. J'espère d'ailleurs que la météo pour cette fin de semaine sera au beau fixe. Je sais pas encore si j'y vais ou pas, mais si vous y allez, vous pourrez peut-être m'emmener avec vous. À voir. Donc c'est l'Atlantic Balloon Fiesta. C'est un événement d'ailleurs qui, à chaque fois, regroupe beaucoup, beaucoup de visiteurs, des dizaines de milliers de visiteurs, ce qui est génial pour la région de Sussex, évidemment. On se doute bien hein, que les hôtels sont complets, que les restaurants donc ont beaucoup d'invités, hein, c'est génial. Au total, il y aura plus de 30 montgolfières, des manèges, des exposants, de la musique et également des expositions de voitures classiques et anciennes. J'ai vu même dans la programmation qu'il y avait du BMX, vous savez, les vélos, enfin, un BMX show. Ça a l'air génial. C'est un festival gratuit aussi. Les organisateurs indiquent que ce festival attire chaque année entre 80 000 et 100 000 spectateurs, ce qui fait l'un des plus grands festivals annuels de la région. Petite histoire d'ailleurs de l'Atlantic Balloon Fiesta, ça a été créé en 1985 lorsque des pilotes locaux ont vu une occasion de prolonger la saison touristique en organisant un événement consacré aux montgolfières. Je ne suis jamais montée dans une montgolfière et j'adorais essayer, tu vois. Je sais pas trop si c'est possible de le faire à ce festival. Dites-moi si on peut faire un tour dans la montgolfière, enfin en tout cas dans l'une des montgolfières. J'adorais le faire. Évidemment, si les conditions météo le permettent, les montgolfières s'envoleront le matin et le soir tout au long de la fin de semaine. Cette année, 7 pilotes locaux prendront part au festival, dont l'une des plus jeunes femmes pilotes du Canada. Le premier envol de montgolfières est prévu pour jeudi, donc demain, à 17h30. Ensuite, d'autres décollages sont programmés de vendredi à dimanche à 6h30 du matin et à 17h30. Des vols payants sont aussi proposés au public, mais dans la programmation, c'est malheureusement seulement à certains moments. Ah non, c'est toute la journée, je crois. Oh, on verra. Mais je croise les doigts pour pouvoir le faire. Et puis si, de toute façon, je connais des gens qui ont peur, tu sais, peur du vide et qui veulent pas du tout tester les montgolfières, c'est ok, vous pouvez profiter de la musique. Vous avez aussi un marché avec plus de 70 artisans et vendeurs. Il y a une ferme pédagogique aussi. Vous avez un événement Touch a Truck, donc c'est un événement où vous avez des véhicules que vous pouvez, entre guillemets, visiter, si on peut dire ça comme ça. En tout cas, vous pouvez les voir de près. Spectacle de magie aussi. Il y a aussi un fameux événement qui s'appelle Magic Night Moon Glow. Là, ça a lieu vendredi et samedi à 20h. Évidemment, si les conditions météo le permettent, c'est un moment, c'est un spectacle nocturne où les montgolfières sont retenues au sol et illuminées. Le festival, l'accès au site est gratuit, mais certaines activités sont payantes. L'entrée au marché intérieur coûte 2$. Donc bref, ça commence demain et c'est jusqu'à la fin de la semaine du côté de Sussex. Si vous avez déjà été voir ce festival, déjà peut-être même monté dans une montgolfière, j'adorerais connaître votre avis et votre expérience, comment vous avez trouvé ça. Et est-ce que vous serez présent et présente cette fin de semaine ? Dites-le nous. En attendant, on poursuit en musique. Chloé Bro, bientôt. Et puis avant ça, voici Jacobus.

Je viens de découvrir l'histoire d'un homme du côté d'Halifax qui fêtait son anniversaire hier, le 8 septembre, et il a eu 36 ans, si je ne m'abuse. Oui, 36 ans, il s'appelle Andrew, et sa mère a posté une vidéo il y a quelques semaines sur les réseaux sociaux, et sa mère, Denise, expliquer que Andrew aimait beaucoup, vous savez, les cartes d'anniversaire, recevoir des lettres et des cartes. Bref, il adorait ça. Et sa mère, donc, a partagé leur adresse, enfin l'adresse d'Andrew, pour justement qu'on lui envoie des petits messages d'anniversaire. Et il en a reçu. C'est génial. Il en a reçu de personnes qu'il connaît, mais également de personnes qu'il ne connaît pas. Et apparemment, d'ailleurs, les lettres ne venaient pas toutes du Canada. Certaines venaient aussi de l'extérieur du pays. Et franchement, ça fait longtemps que je n'ai pas reçu de carte d'anniversaire. On ne reçoit plus, on n'en envoie plus. Même moi, ça fait longtemps que j'en ai pas fait en réalité. Mais envoyez-moi vos cartes. Alors, c'est pas tout de suite mon anniversaire, hein, faudra attendre l'année prochaine. Mais je sais pas, on n'a pas besoin d'occasion particulière pour envoyer des cartes. Envoyez des cartes. Vous partez en vacances, envoyez une carte. Vous revenez de vacances, envoyez une carte. Oh, oui, bah une carte, c'est la rentrée scolaire. Envoyez une carte. Il est précisé aussi dans le message que Andrew aime beaucoup la WWE, qu'il aime beaucoup Trailer Park Boys, il aime aussi les Simpsons, Avengers et SpongeBob, donc Bob l'éponge. Ça, j'imagine que ça a été précisé parce que si on voulait lui envoyer des cartes un peu personnalisées ou ça lui ferait plaisir, quoi. Bon, alors finalement, pour recevoir aussi des cartes d'anniversaire, je suis censée partager un mot sur les réseaux sociaux. Enfin, vous l'aurez compris, pas forcément carte d'anniversaire. En tout cas, j'adore l'idée. Vous savez, j'aime beaucoup cette idée aussi. Parfois, il y a certaines maisons de retraite, ou c'est pas forcément comme ça qu'on les appelle, mais maisons de repos peut-être, qui partagent justement, tu sais, le nom et les adresses des résidents, et on peut leur envoyer des cartes aussi. Je trouve ça trop mignon, en vrai. Donc, je sais qu'envoyer une carte, évidemment, c'est pas gratuit, hein. On achète la carte, on achète l'enveloppe, on achète le timbre. Bref, évidemment, ça coûte de l'argent, je sais. Mais en plus de faire plaisir à la personne qui reçoit la carte, eh ben, ça permet quand même au livreur de livrer, hein, de faire son travail, évidemment. Et ce que j'adore dans les cartes, tu sais, c'est qu'on peut les garder et évidemment que on va pas les ouvrir forcément tous les jours, mais imaginez-vous dans plusieurs mois, voire plusieurs années, vous allez réouvrir ces cartes-là et vous allez vous en souvenir. On peut pas vraiment faire ça avec les messages d'anniversaire sur le téléphone, tu vois. Voyez les cartes, parfois tu les ouvres et il y a des cartes qui font du bruit, ou tu ouvres la carte et puis il y a quelque chose qui s'ouvre aussi. C'est des choses que tu ne peux pas faire via le téléphone, ok? Donc écoutez, j'attends vos cartes. Envoyez cela au centre communautaire Sainte-Anne, je suis sûre qu'ils trouveront un moyen de me transmettre les cartes.

Je sais que parmi vous, certains adorent l'amour. Vous êtes des amoureux de l'amour, non? Et vous aimez peut-être les émissions de dating. Alors, vous connaissez notamment l'émission Occupation double, émission de télé-réalité. Là, il y a une autre émission qui est... C'est pas vraiment une émission de télé-réalité. On suit des couples internationaux. Ça s'appelle Cœur migratoire. C'est une série documentaire d'observation. Donc, il n'y a rien de monté. Hein. C'est vraiment comme on suit des personnes. C'est une série documentaire qui nous plonge dans le quotidien de couples dont l'un des conjoints vient juste d'arriver au Canada ou parfois n'est pas encore arrivé. Ou même est en attente de visa. Et on sait que ça peut être compliqué parfois. L'émission Cœur migratoire les accompagne dans leur parcours d'intégration dans leur nouvelle vie, dresse également un portrait des problèmes, des embûches qu'ils peuvent rencontrer et de l'intensité aussi de leur relation amoureuse multiculturelle. Il y a un premier épisode sur la chaîne YouTube de Nouveau qui est sorti. Je me doute bien déjà hein, que Cœur migratoire était disponible sur le site de Nouveau, mais c'est cool aussi de les avoir sur YouTube. Donc le premier épisode est sorti cette semaine. Et pour le premier épisode, donc, on suit différents couples, notamment Jean-Pierre qui a rencontré Taymelis, qui est sa femme cubaine. Ils se sont rencontrés par un coup du destin, ils en parlent dans ce premier épisode. On suit également Ousseini et Marlène qui sont réunis au Canada, mais ils attendent toujours la résidence permanente d'Ousseini. On retrouve aussi Marc qui supporte Mélissa dans son adaptation. Émilie apprivoise la culture de son mari Tariq qui vient du Pakistan. Isabelle attend Yvan, son époux cubain. Mais son arrivée dépend d'une décision d'immigration Canada. Donc, si vous aimez quand même les histoires d'amour, mais que vous n'aimez pas la télé-réalité, peut-être que c'est pour vous sur la chaîne YouTube de Nouveau. Juste par curiosité, il faut bien que je regarde le premier épisode quand même, juste histoire de savoir si je continue la série, si je continue cette série documentaire ou pas. Vont-ils arriver enfin au Canada? Vont-ils recevoir leurs papiers? Vont-ils peut-être se marier? Et ce qui est cool, là, c'est qu'on n'est pas du tout dans, vous savez, l'émission 90 jours pour se marier. Parce que ça, c'est aussi une toute autre émission où c'est des couples internationaux aussi. Ça se passe aux États-Unis globalement. Où, justement, la personne qui ne vit pas aux États-Unis arrive aux États-Unis et une fois qu'elle est arrivée, ils ont 90 jours pour se marier. Parce qu'évidemment, pour avoir le droit de rester plus longtemps que 90 jours, il faut avoir un visa. Pour avoir un visa, je pense que le visa K1, il faut se marier. Et oui. Mais vont-ils arriver? Ça, c'est la question, franchement. 90 jours pour se marier, ça aussi, c'est toute une aventure. Mais bon, là, avec Cœur migratoire, on n'est pas du tout dans ça. On suit simplement les gens, et puis en plus ça se passe au Canada, donc presque chez nous.

0: est-ce que vous avez envie de danser un petit peu aujourd'hui? Parce que j'ai une très bonne découverte musicale pour vous et c'est aussi une découverte pour moi. Aujourd'hui, on s'intéresse à Xavier Picardo. Jamais entendu parler? Eh ben, t'inquiète pas, on le présente maintenant. Xavier Picardo, c'est un artiste français originaire de l'île de la Réunion, influencé par les styles chata et dancehall. Évidemment, c'est des styles qu'on a... On ne les entend pas beaucoup à la radio, à part les radios spécialisées, évidemment. Et pourtant, c'est très populaire ces dernières années, sur les réseaux notamment. Donc, chata et dancehall, en gros, c'est des musiques où on peut danser, mais souvent, c'est connu pour avoir des paroles obscènes, on va dire. C'est pour ça, d'ailleurs, c'est très bien d'écouter des chansons chata et dancehall en anglais, parce qu'on ne comprend pas tout. Enfin, en tout cas, je ne comprends pas tout. Ça passe donc un peu mieux. Xavier Picardo commence à construire une communauté en 2020 en partageant du beatbox et des reprises sur TikTok. En 2022, Xavier se fait connaître avec une série de vidéos virales sur les réseaux sociaux qui aboutissent ensuite à la sortie de Docteur, inspirée de la chanson « Un jour, je marierai un ange » de Pierre Demar. En 2023, il sort « Ice Cream », inspiré d'une tendance TikTok qui séduit un large public, entrant rapidement dans le top 50 viral France de Spotify, ainsi que plusieurs vidéos virales sur les réseaux sociaux. Ces différents événements ont renforcé sa communauté qui le suit désormais pour sa musique et attend ses nouvelles sorties. Et puis quand on va sur les réseaux de Xavier Picardo, il précise qu'il fait du son chez lui. Donc c'est un jeune artiste et tout, mais ça fait quand même plusieurs années qu'il fait ça. Et il a presque quand même 60 000 abonnés sur Instagram. C'est à notifier quand même. Presque 20 000 abonnés sur YouTube. Bon, moi, il y a un titre que j'ai découvert il n'y a pas longtemps de Xavier Picardo. Le premier titre que j'ai écouté de lui, c'est « Paiement refusé ». Et c'est l'un des sons d'ailleurs qui a beaucoup marché, beaucoup fonctionné. Parmi ses succès, on retrouve aussi donc Ice Cream, comme je vous l'ai dit, et le titre Valérie également. Bon, alors pour les personnes qui ne sont pas forcément très habituées au style chata dancehall, ça peut vous faire un petit peu bizarre, mais au moins vous allez découvrir ce style de musique. Voici Xavier Picardo et le titre Paiement refusé.
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L'émission du retour se poursuit évidemment jusqu'à 18h et on arrive presque au milieu de l'émission. J'ai un morceau de riz entre les dents, évidemment, fallait que ça arrive. Oui, je mange du riz pour rigoler, comme on dit. Non, c'est pas du tout ça. En plus, je vais manger du riz toute la semaine parce qu'évidemment, quand je fais du riz, j'en fais beaucoup. Enfin, je me plains pas du tout, hein. J'aime bien le riz, c'est pas un problème. Puis je trouve que le riz, on peut en manger avec tout, tu vois, c'est un peu comme s'habiller en noir, ça va avec tout. Non, je rigole, c'est juste que c'est presque la fin de la journée, enfin, presque la fin de la journée, on va encore passer 2 heures ensemble, ne vous inquiétez pas d'ailleurs. Je vous raccompagne chez vous, vous êtes entre de bonnes mains. Il est bientôt 16h et avant d'entamer une nouvelle heure, on continue en musique avec Zagata et le titre « Rien pour rien ».

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7: Voici maintenant vos informations. Au microphone, Yvon Duguay. Finalement, ce ne sont qu'une nomination officielle à la présidence et au secrétariat de la Société nationale de l'Acadie qui ont été reçues jusqu'ici en vue de la 147e Assemblée générale annuelle de l'organisme qui se tiendra du 25 au 27 septembre à Campbellton. Éric Dow est le seul candidat officiel à la présidence de la Société, déjà membre du conseil d'administration de la SNA. Il souhaite apporter son expérience au service de l'organisme. Adrien Comeau, précédent secrétaire de la Société nationale de l'Acadie, est le seul candidat officiel en lice pour le poste de secrétaire du conseil d'administration de la Société. Un moyen-métrage documentaire sur le mythique groupe Guerre aux loups est en production actuellement à l'île du Prince-Édouard. La réalisatrice Louise Lalonde remonte aux sources de ce groupe parmi les plus marquants de la musique franco-canadienne, qui compte parmi ses succès Germaine, À toi, belle hirondelle et La danse de la limonade. C'est justement à l'île du Prince-Édouard, au milieu des années 1970, que les frères franco-ontariens Michel et Marc Lalonde ont jeté les bases du groupe qui s'appellera d'abord Loup-Garou, avant de devenir Guerre aux loups. Michel Lalonde est d'ailleurs résident de la province insulaire. Le film qui s'appellera « Guerre aux loups, aller-retour », une production de Christine Aubé, devrait sortir l'an prochain. La population de l'île du Prince-Édouard est invitée à faire part de ses commentaires dans le cadre de la révision annuelle du salaire minimum menée par le Conseil des normes d'emploi. Conformément à l'Employment Standards Act, loi sur les normes d'emploi, le Conseil examine le salaire minimum chaque année et recommande au gouvernement les taux futurs en tenant compte de la conjoncture économique, ainsi que des commentaires du public et des parties prenantes. Les insulaires peuvent soumettre leurs commentaires par écrit d'ici le 30 octobre, par la poste ou par courriel. Les personnes et les organismes qui soumettent des commentaires par écrit peuvent également demander de faire une présentation en personne devant le Conseil des normes d'emploi. À l'heure actuelle, le salaire minimum à l'île du Prince-Édouard est de 17 $ l'heure, soit le plus élevé au Canada atlantique. Il doit passer à 17 $30 le 1er octobre, puis à 17 $60 le 1er avril prochain. La révision annuelle portera sur les futurs taux

0: près de 28 milliards de dollars de produits canadiens. Le gouvernement de la Nouvelle-Écosse a déposé un projet de loi afin de renforcer la protection des travailleurs. Le projet de loi présenté par le ministre du Travail Nolan Young réduirait le seuil à partir duquel les heures supplémentaires sont comptabilisées de 48 à 44 heures dans une semaine et donnerait au gouvernement de nouveaux outils pour récupérer les salaires impayés dus aux salariés. Le projet de loi élargirait également les conditions d'admissibilité aux heures supplémentaires afin de garantir que la rémunération soit versée lorsque celles-ci sont effectuées de manière volontaire et non uniquement lorsqu'elles sont exigées par l'employeur. Un autre amendement du projet de loi vise à lutter contre la mauvaise répartition de pourboires en garantissant que ceux-ci soient versés à ceux qui les gagnent. Les sports dans quelques instants. Parmi les matchs à l'affiche au baseball majeur, Kazuma Okamoto et Josh Smith ont frappé des circuits. José Soriano a œuvré pendant 7 manches au monticule en accordant que 2 points. Et les Blue Jays de Toronto ont battu les Athletics 4-2 hier à West Sacramento. Les Blue Jays se trouvent toujours à un match des Guardians de Cleveland et de la dernière place parmi les équipes repêchées de la Ligue américaine. Les Guardians ont vaincu Baltimore 9-5. Au tennis, Arina Sabalenka a maintenu ses espoirs de remporter un troisième titre consécutif aux internationaux des États-Unis en s'imposant 7-6, 3-6 et 7-6 en quart de finale face à Linda Noskova hier à New York. De Secaero, c'était vos informations.
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1: La météo du côté d'Halifax. Pour terminer la journée, le ciel est partiellement nuageux. Ça deviendra nuageux surtout après minuit, suivi de possibles averses en fin de nuit. Du vent à 20 km/h, des rafales à 40 et un minimum à 12 degrés. Pour demain jeudi, le temps est généralement nuageux avec de possibles averses tôt le matin. La pluie devrait débuter le matin, puis se changer d'ailleurs en possibles averses dans l'après-midi. Risque d'orage tard dans la matinée. Hauteur prévue de 10 à 20 mm avec du vent à 20 km/h et des rafales à 40 voire 50 le matin. Maximum 21 degrés et un ressenti allant jusqu'à 28. Le temps est plutôt ensoleillé pour vendredi et samedi avec le retour des nuages prévus pour dimanche.
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1: Il est maintenant 16h passées de quelques minutes et on entame notre deuxième partie de l'émission. D'ailleurs, qui dit deuxième partie dit peut-être l'occasion de retrouver une petite nouveauté sur l'antenne. Dans quelques minutes, on aura l'occasion d'avoir une invitée spéciale. C'est la première fois qu'elle sera avec nous, mais pas la dernière. Et on parlera aujourd'hui du stress de la rentrée parce que vous savez... Et j'imagine que vous avez ressenti ça là ces derniers jours et peut-être vous allez le ressentir si ce n'est pas encore arrivé. Je ne dis pas qu'il faut que ça arrive, mais si ça arrive, on vous donnera des conseils sur comment gérer le stress en tant qu'enfant, en tant qu'étudiant, en tant qu'élève, mais aussi en tant qu'adulte. Comment accompagner aussi nos enfants si peut-être ils rentrent à l'école pour la première fois. C'est une période stressante pour tout le monde, voilà. Donc... On retrouvera Christine Dionne, notre nouvelle invitée. Après une pause musicale, on retrouve Corias maintenant.

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0: aujourd'hui sur l'antenne de vos radios communautaires et pour démarrer cette nouvelle saison, on vous propose de nouvelles choses et notamment des chroniques santé et bien-être. Et pour cela, je ne vais pas faire ça toute seule, je suis accompagnée de Christine Dionne. Bonjour Christine.
1: Allô Mélodie.
0: Donc bienvenue à toi déjà sur l'antenne.
1: Merci.
0: On va dire qu'aujourd'hui et pendant quelques semaines aussi, vu que c'est le mois de la rentrée, on va parler du sujet de la rentrée et un petit peu du stress. Mm-hmm. Parce que c'est aussi une nouveauté pour toi, la radio.
1: Oui, très nouveau.
0: Le stress est à son max. Christine Dionne, donc, tu es travailleuse sociale en santé mentale et tu exerces à Fredericton, mais aussi partout dans la province du NB, en consultation en ligne.
1: Ouais.
0: Et tu nous fais le plaisir d'être là régulièrement pour des chroniques santé et bien-être. Alors, vu que le thème aujourd'hui qu'on a retenu, c'est le stress, c'est la rentrée, c'est comment gérer ces bouleversements un petit peu. Ça reste des bouleversements pour certains. Je me suis dit, tiens, toi, Christine, c'est quoi tes souvenirs de rentrée? Positif et négatif?
1: C'est certain qu'il y a un petit peu de les deux. Tu sais, au côté positif, moi, je suis quelqu'un qui est vraiment active. Fait que je savais, avec la rentrée scolaire, ça voulait dire que les sports s'en venaient bientôt. So, j'avais tout un petit excitement par rapport à ça. Mais c'est certain de voir c'est quoi nos classes, c'est qui les enseignants. Tu sais, le retour dans la routine, c'était tout un... tu sais, pas toujours évident de mon côté.
0: Et c'est vrai que la rentrée, certains voient ça comme, bah, tiens, on va retrouver les copains, ça va être cool. Telle personne m'a manqué. Et puis, ça peut être aussi, bah, tiens, je vais arriver dans un nouvel environnement, je connais personne. Comment je me fais des amis? Ça peut être aussi du stress pour les parents, parce qu'on peut se dire, tiens, mon enfant va à l'école pour la première fois. Et on se dit, mon enfant grandit trop vite. Alors Christine, la rentrée, est-ce que c'est plutôt excitation ou anxiété?
1: Oui, ben écoute, Mélodie, il y a beaucoup différentes réactions que les ados, les enfants puis les parents peuvent avoir à la rentrée scolaire. Pour certaines personnes, ça peut être synonyme de nouveaux amis, nouvelles activités, l'excitation. Mais pour d'autres personnes, ça peut apporter beaucoup de papillons dans le ventre, des inquiétudes, des problèmes de sommeil. N'importe quelle chose qui est différente peut venir bouleverser n'importe qui. Sur l'entrée scolaire, ça peut être vraiment les deux, l'excitation puis l'anxiété.
0: Et pour tout le monde.
1: Puis pour tout le monde. C'est pas juste nos petits cocos de maternelle ou première année, deuxième année. Ça va vraiment partout dans l'école, les enseignants, les étudiants, les parents.
0: Et il y a quand même des choses avec le stress. Déjà, c'est normal. Est-ce que tu peux nous parler un peu du stress, justement?
1: Vraiment, comme le stress, c'est pas une mauvaise chose. T'sais. Le stress nous aide à être prêt à aller à l'école le matin. Ça nous aide à faire nos travaux pour l'école, mais il faut juste savoir comment gérer le stress. Vraiment, avec la rentrée, il y a plusieurs choses qui peuvent causer un stress pour tout le monde, que ce soit avoir une nouvelle classe, une nouvelle enseignante, des nouveaux amis. Il y a des étudiants que ça va être une nouvelle école. Il peut y avoir une pression académique de certains parents. Tu sais, juste retourner à la routine, il y a beaucoup de changements. So, c'est vraiment notre cerveau, puis tu sais, nous autres, en tant que personnes, on est juste plus habitués à ces choses-là. Fait que si notre prévisibilité puis notre routine est allée changer complètement, là.
0: Et tu parles justement de pression académique. Et moi, je pense, tu sais, aux élèves, par exemple, qui sont en 12e année. Donc, à la fin de l'année, c'est comme, est-ce que je vais à l'université ou pas?
1: C'est beaucoup de questionnements, là.
0: Et pareil, même pour les étudiants à l'université, quand tu es en dernière année d'études. Et là, tu dis, bah tiens, dans quelques mois, je suis censée être
1: un
0: sur le marché. T'es censée comme trouver du travail, et tu sais pas, t'es aussi dans l'inconnu finalement.
1: Dans l'inconnu, non, exactement. Puis dans plus, tu sais, l'être humain, on n'aime pas ça d'être dans l'inconnu. On aime savoir qu'est-ce qui va arriver demain, la prévisibilité, tu sais, la stabilité, puis dans n'importe quel grade, mais surtout en 12e année, puis à notre dernière année universitaire, c'est vraiment, c'est bouleversant, tu sais, c'est beaucoup.
0: On a ce problème-là, je pense, surtout quand on grandit. Parce que les jeunes, j'ai l'impression, comme les enfants, ils sont dans le moment présent.
1: Mm-hmm.
0: Et plus on grandit et plus on pense à, tiens, ce qu'on doit faire la semaine prochaine, mm-hmm. ce qui pourrait se passer comme plus tard.
1: Ouais.
0: On anticipe. C'est bien d'anticiper comme il faut être préparé, ouais. mais comme... C'est ce qui aussi ouais. génère un peu de stress.
1: Ouais. Puis des fois, notre stress, il augmente quand on pense trop au futur aussi. Mm. Hein? Fait qu'il faut trouver un juste milieu, là.
0: Et pour comme peut-être moins stresser ou gérer cela, mm-hmm. on peut comme se préparer, notamment mm-hmm. préparer la rentrée scolaire, vu que là, c'est le sujet.
1: Oui.
0: Donc, comment on peut au mieux se préparer pour la rentrée?
1: Oui, non, c'est sûr qu'il y a des choses qu'on peut faire pour réduire notre stress en tant que parents, mais aussi aider nos enfants et nos ados à réduire leur stress. Je pense que la première chose à faire, c'est vraiment graduellement reprendre la routine. Pendant l'été, ça se peut qu'il y a des événements qui nous font qu'on va au lit plus tard, qu'on se prépare moins pour la journée qui s'en vient, mais de reprendre une routine par rapport à leur... Tu sais, l'horaire de l'école, l'horaire du matin, ça peut être bénéfique.
0: Se coucher plus tôt mm-hmm. pour se lever comme...
1: Ouais. Puis même se lever plus tôt, tu sais, une couple de journées avant l'école commence, je pense que ça peut être vraiment bénéfique mm-hmm. pour les enfants. Tu sais, qu'ils peuvent dormir jusqu'à 10 heures, puis tout d'un coup, qu'ils se réveillent à 6h30, ça peut être un choc chez l'enfant qui ne va pas être trop content avec nous autres, là.
0: Mais... Tu sais, je me souviens quand les parents essayaient de nous mettre au lit plus tôt, ça fonctionnait jamais.
1: Non.
0: Parce que t'arrives pas à t'endormir.
1: Non, c'est pas évident, tu sais. Puis un truc, je pense, c'est pas d'aller au lit, mettons, à 11h, puis demander à nos enfants d'y aller à 8h, tu sais, descendre graduellement d'une heure à la fois, puis l'encourager, puis tu sais, t'es bien, tu sais, participer au changement de routine avec eux autres, nous autres aussi, en tant qu'adultes, là.
0: Puis peut-être essayer de fatiguer nos enfants, comme, mm-hmm. je sais pas, leur faire un peu de sport, ouais. aller courir, comme fatiguer-les, comme ça ils iront au lit plus tôt.
1: Ouais, exactement. Puis je pense qu'une autre chose aussi qu'on peut faire, ça serait, tu sais, juste de normaliser leurs inquiétudes, d'explorer avec les autres, c'est quoi qui se passe, c'est quoi leurs inquiétudes, puis tu sais, pas de, tu sais, leur faire à croire, faut pas que c'est, tu sais... J'encourage tout le temps les parents d'éviter à dire, tu sais, ah, t'inquiète pas, ça va bien aller, tu sais, au lieu de dire, inquiète pas, OK, ben, tu sais, parle-moi à chum, quoi qu'il se passe, puis, tu sais, voir comment qu'on peut les supporter dans leurs inquiétudes ou comment qu'on peut les rassurer. Je pense que c'est tout le temps vraiment une bonne chose à faire quand ça vient à l'anxiété aussi, là, parce qu'on veut pas, tu sais, que notre enfant, notre ado pense qu'on est inquiète pour rien, là. Puis à travers de supporter notre enfant, je pense une chose qu'on peut les rassurer avec, c'est de vraiment vérifier puis explorer avec les autres. OK, c'est quoi ce qu'on peut contrôler? Qu'est-ce qu'on peut nous autres faire de notre côté pour se préparer? Tu sais, comme voir avec les autres qu'est-ce qu'ils vont emporter comme leur dîner, préparer leurs vêtements la soirée avant. Tu sais, faire sûr qu'on est réveillé à l'heure qu'il faut. Vérifier avec les autres. OK, l'autobus, tu sais, leur assurer c'est à quelle heure que ça vient. Puis tu sais, c'est qu'ils demandent de l'aide, qu'on est là pour eux autres. Là. C'est toutes des choses qui peuvent aider l'enfant, l'ado et les parents à être plus prêts à la rentrée scolaire.
0: Et est-ce qu'il y a comme une stratégie peut-être pour quand on se sent anxieux? Certains, mm-hmm. tu sais, utilisent comme des balles anti-stress.
1: Ouais.
0: C'est des choses qui deviennent un peu plus populaires.
1: Oui.
0: Mais comme, est-ce qu'il y a des choses qu'on peut faire?
1: Oui, je pense que ça dépend vraiment tout de l'enfant. T'sais, moi, j'étais un enfant vraiment hyperactif quand j'étais enfant. Fait qu'une boule de stress, là, oublie ça, tu sais. Mais je pense que c'était vraiment de, un, savoir quoi c'est m'attendre du lendemain, mais aussi, OK, tu sais, prendre un petit stop. Puis prendre ces respirations-là quand j'avais besoin pour, OK, emporter mon attention à nouveau, OK, à ma routine, OK, tu sais, c'est ça qu'il faut faire ou même, tu sais, avoir un visuel. OK, le matin, il faut faire A, B, C. Tu sais, c'est toutes des choses qui peuvent aider, mais c'est certain au niveau de gestion du stress le matin. Moi, j'aime beaucoup les respirations, tu sais, surtout qu'on se réveille, tu sais, avoir une prévisibilité du matin. Mais c'est certain, si t'aimes les boules de stress, je vous encourage.
0: Le pire, c'est qu'on en a une au studio.
1: Je vais l'utiliser la prochaine fois, peut-être.
0: Donc, tu parlais, oui, de souffler un petit peu, de respirer, mm-hmm. les grandes respirations le matin.
1: Mm-hmm. Je pense que c'est important aussi, comme en tant qu'adulte ou en tant que parent, tu sais, pas juste de demander à notre enfant d'aller faire des respirations, de les faire avec eux autres. Tu sais, c'est ils ont besoin de ce soutien-là comme on était un enseignant, les parents, right? So, je pense que c'est important de le faire avec nos enfants, leur démontrer le bon exemple. Tu sais, prendre le temps-là avec nos enfants.
0: Parce que les enfants, alors, ils peuvent écouter ce qu'on dit, mais surtout, mm-hmm. ils reproduisent ce que l'on fait.
1: Ils observent. Tu sais, sont intelligents, ces petits enfants-là. Surtout en observant.
0: Donc, notre première réaction, quand l'enfant dit qu'il est anxieux, on ne dit pas, mais voyons, il n'y a pas de raison d'être stressé. On dit, OK, qu'est-ce qui te stresse?
1: On valide, right? C'est vraiment important, je pense, de valider, de rassurer et d'accompagner nos enfants. Parce qu'il n'y a pas un enfant qui veut vivre dans son stress toute seule. Fait que je pense que c'est en les accompagnant qu'on peut trouver des solutions ensemble puis réduire ce niveau de stress-là.
0: On peut aussi lui demander, tiens, qu'est-ce qu'on peut faire ensemble pour t'aider?
1: Oui, pour faire la journée plus facile. Surtout la première journée d'école, comme c'est jamais facile.
0: En général, on accompagne son enfant au moins jusqu'au bus.
1: Oui, exactement.
0: Et en plus, il y a aussi ça, comme cette année, notamment au NB, les élèves ne vont plus avoir de téléphone autorisé en classe.
1: J'ai vu ça, j'ai lu ça un petit peu. Puis juste ça peut être beaucoup d'anxiété. Je trouve que notre téléphone, c'est un moyen que beaucoup de jeunes, puis les adultes, qu'on se retourne pour gérer notre stress. Mais là, d'un coup, tu peux plus l'avoir sur... Comment passer notre temps? Comment gérer ce stress-là qu'on gérait avant avec notre téléphone?
0: Puis, je me dis aussi, comme avant, quand tu avais ton téléphone, tu pouvais, tu sais, s'il y avait un problème, envoyer un petit message aux parents, dire « Oh, il se passe ça, ou je suis stressée, ou je vais avoir ça. Enfin, » Même, par exemple, avant un test, par exemple, avant une évaluation, t'envoyer un petit message aux parents, dire « Oh, c'est dans 10 minutes! »
1: Oui, non, c'est sûr, ça va être un ajustement. J'ai bien hâte de voir comment ça va aller.
0: Oui! Bah, ouais. Moi, je me dis, heureusement, je suis plus à l'école.
1: Oui.
0: Parce que j'utilise beaucoup trop mon téléphone.
1: Oui.
0: À l'époque, beaucoup moins.
1: Oui, ça a tellement changé. Tellement changé. Surtout, comme, je dis pas que c'est une mauvaise chose qui enlève les téléphones, mais je pense que c'est important qu'on reprenne notre gestion de stress dans nos propres mains, puis pas dans les mains d'un écran.
0: C'était notre première chronique concernant la santé et le bien-être. Donc, chronique concernant le stress de la rentrée. Comment gérer?
1: Oui, puis tu sais, le but, c'est pas d'éliminer, c'est vraiment gérer. Right? So, surtout avec la rentrée, c'est normal. Donc, valider, rassurer, puis accompagner.
0: C'est les trois mots à retenir.
1: Oui.
0: Valider, rassurer, accompagnée.
1: Ouais.
0: Comme c'était ta première fois au micro,
1: ouais.
0: Christine, je me dis, en termes de stress, t'es où de 1 à 10?
1: De 1 à 10. Quand je me lance à la charge, je te dirais bien un 7 sur 10. Là, on va dire qu'on a terminé notre premier épisode, ça, je me donnerais un bon 4.5.
0: Ouais. Oui, t'as vu comme le stress est vraiment haut au début, puis ensuite on se calme.
1: Oui, j'avais jamais parlé avec un micro, ça c'était tout nouveau.
0: Et ça me rappelle aussi quand j'étais à l'école et qu'on avait, tu sais, des choses à présenter devant la classe. Mm-hmm. C'était quelque chose que je détestais au plus haut point parce que le stress.
1: Mm-hmm.
0: Ou parfois on apprenait des poèmes, tu sais, des poésies
1: par
0: cœur. Et quand t'es devant les parents, moi c'était mon cas, devant mes parents, comme je connaissais toute la poésie par cœur, et t'arrivais devant la classe et devant le professeur et tout oubliait Et là tu te mettais, le professeur te mettait un zéro.
1: Ouais, tu le voyais déjà l'écrire là.
0: C'est tellement frustrant. Ouais. Mais ouais, je me dis, de toute façon, tout passe. Et puis, un jour, on se retrouve derrière un micro.
1: Exactement, te voilà.
0: Merci beaucoup, Christine Dion.
1: Merci à toi de m'avoir.
0: Et on se rappelle donc que tu es travailleuse sociale en santé mentale à Fredericton et aussi dans toute la province du NB en consultation en ligne.
1: Oui.
0: Merci beaucoup.
1: Merci.
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0: C'est quoi ?
1: Est-ce que vous voulez que je vous dise quelque chose ? Et c'était même pas prévu aujourd'hui en plus. Je devais faire ça demain. Mais bon, je sais même plus quel jour on est. Est-ce qu'on est mercredi ? Est-ce qu'on est jeudi ? Hier, je vous ai dit que j'avais recontacté ma première coach. Coach donc à la salle de sport, la salle de musculation. Et je pense que je suis restée peut-être un an avec elle. Et puis ensuite... elle a déménagé, donc j'ai pris un autre coach. Et elle avait donc libéré quelques spots, comme elle avait 4 spots disponibles pour 4 clients, enfin voilà, 4 clients différents. Et je devais donc faire un entretien avec elle demain pour parler un peu de mes objectifs et des choses comme ça. Et en fait, finalement, ça s'est fait aujourd'hui. Et ça s'est passé très rapidement, comme ça a duré 15 minutes, enfin entre 15 et 20 minutes. Et comme je vous avais dit déjà, je vais à la salle de sport 2 fois par semaine, mais j'aimerais comme ajouter des sessions. Donc, on travaille sur ça. Hein, parce que j'ai quand même créé des sessions grâce à ChatGPT. Merci ChatGPT. Mais bon, ChatGPT n'est pas un coach. Donc voilà, ça se paye aussi, n'est-ce pas ? Et je pense que le programme de ChatGPT est très ambitieux, peut-être trop ambitieux. Donc au pire, je garde ça un peu de côté. Puis je verrai ce que la coach, elle prépare comme truc. Sachant qu'on a vu pour peut-être 3 sessions en plus par semaine. Donc ça ferait au total 5 sessions. Trop cool. J'espère que je vais pouvoir comme y arriver, sachant que moi mon but c'est vraiment d'aller à la salle de sport le matin avant le travail. Mélodie va-t-elle y arriver ? Tintintin ! À vous de voter. Si vous pensez que je vais y arriver, votez 1. Si vous pensez que je vais pas y arriver, votez 2. Non mais voilà, c'est le mois de septembre. Si vous avez envie de faire quelque chose pour vous-même, mettez-vous au travail. Et puis vaut mieux peut-être le faire maintenant, vaut mieux commencer de bonnes habitudes en plus avant l'arrivée de l'hiver, parce que c'est pas en hiver qu'on va avoir envie de faire de nouvelles choses. Donc mettons-nous au travail dès maintenant. On continue en musique avec notamment Matt Townsend, et avant ça c'est Brian Mallery.

Ah, c'est fou de se dire que c'est mercredi, hein. On n'a pas l'impression. J'ai vraiment l'impression qu'on est soit jeudi, voire même vendredi en termes de ressenti. C'est vrai que je fais des rimes en parlant en plus, et c'est même pas volontaire. Youpi. Dans tous les cas, l'émission continue jusqu'à 18h. Ça, vous êtes au courant et vous le savez, vous êtes habitués. À partir de 17h, donc, nous allons démarrer notre dernière heure pour aujourd'hui. De quoi allons-nous parler? Eh bien, c'est une bonne question. Peut-être qu'on parlera d'écologie. Vincent a pu faire notamment une entrevue où on parlera d'un rapport canadien sur le climat. Alors, va-t-on en parler aujourd'hui? Va-t-on en parler demain? Eh bien, ça dépendra surtout des sujets que j'ai aussi de mon côté. On verra. Dans tous les cas, on poursuit avec un peu de musique. Tommy Young dans quelques instants. Et puis, on se retrouve à partir de 17h.

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7: Bonjour, ici Jannick Doiron. Voici nos informations. Le premier ministre de la Nouvelle-Écosse affirme que son gouvernement est en pourparlers avec des entreprises qui se préparent aux répercussions de la guerre commerciale américaine. Tim Houston souligne qu'il est difficile d'exprimer à quel point la situation est stressante pour les chefs d'entreprise à l'heure actuelle. Les secteurs néo-écossais de l'agriculture, des produits de la mer et de la fabrication sont menacés par les droits de douane. M. Houston assure qu'il est à l'écoute des entreprises de la province qui anticipent des répercussions sur leur chaîne d'approvisionnement, leur clientèle et leur main-d'œuvre. Un fonds de réserve de 50 millions de dollars prévu au dernier budget pourra être utilisé en cas de besoin. Le gouvernement canadien annonce qu'il met fin aux discussions sur les droits de l'autodétermination avec le Conseil communautaire de Nunatsiavut au Labrador. Un porte-parole de Relations couronne autochtone et affaires du Nord du Canada a indiqué que cette décision faisait suite à l'examen de documents fournis par le groupe. Le ministère a conclu que les éléments présentés ne répondaient pas aux critères établis par les tribunaux pour qu'un groupe puisse revendiquer des droits autochtones en vertu de l'article 35 de la Charte. Le Conseil communautaire de Nunatsiavut affirme représenter environ 6 000 Inuits répartis dans le sud et le centre du Labrador. Le comté de Richmond, au Cap-Breton, demeure aujourd'hui sous le coup d'un état d'urgence local à la suite d'inondations généralisées survenues durant la fin de semaine. Les états d'urgence ont été levés hier dans les comtés de Victoria et d'Inverness. Les écoles de ces secteurs fermées hier sont ouvertes aujourd'hui, alors que celles du comté de Richmond restent fermées. Une tempête se déplaçant lentement a déversé plus de 200 mm de pluie sur certaines parties du Cap-Breton en moins de 2 jours au cours de la longue fin de semaine. Les services d'urgence continuent de surveiller un incendie dans une centrale solaire à Summerside, à l'île du Prince-Édouard. Le feu s'est déclaré lundi matin à la centrale solaire et de stockage par batterie Sunbank de Summerside. Les services d'incendie et de police indiquent qu'ils utilisent un drone pour effectuer des relevés thermiques toutes les heures. Ils précisent que la situation s'améliore, mais que le risque de reprise du feu subsiste. La première promotion d'étudiants entame aujourd'hui son cursus dans le nouveau programme de doctorat en psychologie de la Nouvelle-Écosse. Ce programme de 4 ans, proposé par l'Université Mount St. Vincent, prépare les étudiants à offrir des services psychologiques aux enfants, aux adolescents, aux jeunes et aux familles. Le gouvernement de la Nouvelle-Écosse investit plus de 12 millions de dollars dans ce projet. La nouvelle cohorte compte 8 étudiants qui dispenseront des services supervisés au sein d'une clinique dont l'ouverture est prévue plus tard cette année. Même si l'Organisation météorologique mondiale prévoit un phénomène El Niño de forte intensité qui aura des conséquences partout en Amérique du Nord, les prévisions de Météo-Média ne font pas état d'un automne extrême dans l'est du pays. Le phénomène va continuer de s'intensifier au cours des prochains mois et ses effets risquent d'être plus probants à l'hiver, selon André Monette, chef météorologue à Météo-Média. Pour l'automne, on prévoit des températures au-dessus de la normale pour une majorité du pays. Météo Média prévoit que l'arrivée des conditions hivernales se fera attendre en 2026. Dans les provinces de l'Atlantique, on prévoit des températures près de la normale, peut-être un peu au-dessus, a indiqué le chef météorologue à Météo Média. Au sport hockey, l'ancien attaquant du Canadien André Pronovo est décédé hier à l'âge de 90 ans. L'ancien ailier gauche du tricolore était le 6e en âge parmi les anciens du Canadien. Né le 9 juillet 1936 à Shawinigan Falls, Pronovo a connu une carrière de 10 saisons dans la LNH, dont 5 avec le bleu-blanc-rouge, avec qui il a gravé son nom sur la Coupe Stanley à 4 occasions entre 1956 et 1957 et 1959 et 1960. Au tennis, Ben Shelton a mis fin au règne de Carlos

0: Alcaraz lors du match qui s'est terminé le plus tard de l'histoire des internationaux de tennis des États-Unis, s'imposant 6-7, 6-1, 6-3, 1-6 et 7-6 au terme d'un duel marathon qui s'est achevé la nuit dernière à 3h33 du matin. Et au football, l'attente est maintenant terminée. Le coup d'envoi de la saison de la NFL sera donné ce soir. Voilà.
1: 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La météo du côté d'Halifax. Pour terminer la journée, le ciel est partiellement nuageux. Ça deviendra nuageux surtout après minuit, suivi de possibles averses en fin de nuit. Du vent à 20 km/h, des rafales à 40 et un minimum à 12 degrés. Pour demain jeudi, le temps est généralement nuageux avec de possibles averses tôt le matin. La pluie devrait débuter le matin, puis se changer d'ailleurs en possibles averses dans l'après-midi. Risque d'orage tard dans la matinée. Hauteur prévue de 10 à 20 mm avec du vent à 20 km/h et des rafales à 40 voire 50 le matin. Maximum 21 degrés et un ressenti allant jusqu'à 28. Le temps est plutôt ensoleillé pour vendredi et samedi avec le retour des nuages prévus pour dimanche.
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1: 17h passées de quelques minutes maintenant. Et oui, on se retrouve pour notre dernière heure aujourd'hui. Nous sommes mercredi le 9 septembre et j'espère que votre rentrée s'est bien passée pour ceux qui rentraient aujourd'hui. Dis donc, le calme dans les couloirs, ça va me manquer. J'avais oublié le bruit que ça faisait des élèves qui passent dans le couloir pour aller au théâtre, parce que nous, vraiment, on est entre l'école et le théâtre. Ils sont obligés de passer devant le studio pour aller au théâtre. Et ça fait du bruit, évidemment. Et en fait, je me suis dit ça ce matin. Dis donc, il y a beaucoup d'élèves. Ça, c'est parce que ça fait 3 mois que je me suis habituée à ne pas avoir 100 personnes d'un coup dans un couloir. Évidemment, c'est un peu un choc. Comprenez-moi. Dans tous les cas, on continue en musique avec Jourdan Thibodeau maintenant. J'ai des

0: on va maintenant parler de climat et notamment du Canada. Comment se place le Canada dans un climat en changement en 2026 ? On parle de cela, c'est l'occasion aussi de faire une mise à jour par rapport au premier rapport qui a été sorti en 2019. Pour cette entrevue réalisée par Vincent, on retrouve notamment l'organisme Climatlantique.
1: Adrien Prado, vous êtes responsable de l'adaptation et de l'innovation chez Climatlantique. On se reçoit alors que vient de sortir cette deuxième édition du rapport sur le climat changeant du Canada de 2026. C'est une mise à jour par rapport au premier rapport qui a été publié en 2019. Donc, si on essaie de mettre en contexte un peu, ça concerne quoi ce rapport-là?
2: C'est une ressource qui est utilisée par les praticiens et les décideurs, et puis qui regroupe toutes les connaissances liées aux impacts des changements climatiques sur le Canada. Donc, comme il y a des rapports qui sont rédigés par le GIEC à l'international, mais celui-ci est vraiment par rapport au Canada en tant que tel. Et puis ça parle de tous les différents effets qu'on peut avoir sur la température, sur les précipitations, sur les océans et bien plus.
1: Évidemment, le climat change à l'échelle planétaire. Le Canada n'y échappe pas. On dit quand même dans le rapport que c'est plutôt alarmant d'ailleurs. On dit que le Canada se réchauffe à peu près deux fois la moyenne mondiale et dans le nord canadien, c'est trois fois la moyenne mondiale. Qu'est-ce que ça représente d'ailleurs pour les provinces atlantiques du Nouveau-Brunswick, de la Nouvelle-Écosse, de l'Île-du-Prince-Édouard et Terre-Neuve-Labrador?
2: Donc, ça implique beaucoup d'impact, en fait, pour nous. On peut voir que vraiment, avec cette vitesse-là, ça veut dire qu'il faut qu'on s'adapte à une vitesse aussi plus importante qu'ailleurs, dans le monde. Les niveaux de l'eau, ils vont monter au niveau des niveaux de l'océan. Et aussi, on va voir des changements au niveau des températures. Donc, on le voit de plus en plus, mais il y a de plus en plus de températures extrêmes. Quand on parle de chaleur extrême, il y a aussi de plus en plus de sécheresse, de plus longue durée et de plus longue fréquence. Mais en même temps, on voit aussi des impacts au niveau des précipitations. Donc, on voit surtout des impacts au niveau des précipitations extrêmes, de courte durée. Et on en voit de plus en plus fréquemment. Donc, c'est un peu étrange de voir que d'un côté, il y a plus de sécheresse et plus de canicules, mais de l'autre côté aussi, il y a plus de précipitations, non seulement en moyenne annuelle, mais aussi dans des petites périodes intenses.
1: Une caricature de la météo actuelle, en fait, tout est amplifié, tout est plus imprévisible, en fait.
2: Effectivement, c'est très dur à prévoir. Et puis les impacts, ils se manifestent au niveau de nos communautés également. Donc, les communautés ne sont pas nécessairement en mesure de pouvoir accueillir les quantités d'eau qu'on reçoit, les précipitations qu'on reçoit. Les infrastructures ne sont pas faites en conséquence de ça. Souvent, ils ont été planifiés dans les années 50, les années 70, et puis les conditions n'étaient pas pareilles. On sait aussi que les coûts qui sont associés à ces dégâts-là sont très importantes. Et puis aussi les coûts nécessaires pour la rénovation de ces infrastructures-là sont également importantes. Et donc, ça nous met dans des situations un peu difficiles où il faut vraiment définir c'est quoi nos mesures d'adaptation qu'on peut prendre.
1: C'est évidemment quelque chose, un secret pour personne, malheureusement, la vision, en tout cas, de l'environnement, autant au gouvernement qu'un peu dans la population générale aussi. La vision a changé beaucoup. Et on dit dans ce rapport-là quand même que, il y a déjà des changements qui sont irréversibles. On commence déjà à en voir un peu des périodes de feux de forêt qui se prolongent, qui sont plus intenses, des hivers plus doux qu'à l'habitude aussi. Puis là, il y a même également des enjeux pour l'eau douce, mais ça concerne plus l'Ouest canadien. Mais on dit que c'est en grande majorité irréversible pour la plupart de ces changements-là, là.
2: Effectivement, donc pour certains des impacts qu'on va voir, il y en a qui sont plus irréversibles, si on peut le dire, que d'autres. Donc le niveau de la mer, ça c'est vraiment quelque chose qui va perdurer même après qu'on atteigne la carboneutralité. Donc ça c'est vraiment des tendances qui vont se perpétuer pendant des siècles probablement. suite à ces changements-là. Mais oui, effectivement, on voit que la température, elle augmente. Ça a des impacts assez significatifs sur l'environnement, sur les écosystèmes. On voit déjà des espèces d'oiseaux, par exemple, qu'on n'a jamais vues au Nouveau-Brunswick qui arrivent ici avec le changement climatique. On voit aussi que il y a de l'érosion côtière qui se manifeste, puis ça c'est irréversible également. Mais oui, il y a beaucoup d'impacts qui vont affecter nos communautés et nos moyens de subsistance pendant des années à venir.
1: Et c'est par leur nom, bien sûr, les provinces maritimes seront principalement affectées par les mers, par les eaux, la hausse du niveau de la mer que vous aviez évoquée, mais aussi la température de surface qui augmente sans cesse. Ça crée, ça chamboule tous les écosystèmes qu'on connaît jusqu'à présent, là.
2: Tout à fait. On le sait qu'au Nouveau-Brunswick, les gens aiment faire de la pêche, par exemple. Les eaux douces intérieures, vraiment, vont aussi être affectées par les changements climatiques. L'augmentation de la température de l'eau affecte les écosystèmes. Les truites, les saumons sont vraiment dépendants d'eau froide. Je sais que c'est très important dans le Miramichi également. Puis aussi, quand on parle de l'économie, dans les eaux côtières, on fait de la pêche, on fait de l'ostréiculture, et puis toutes ces industries-là aussi seront affectées par les augmentations de température marine. L'augmentation des gaz à effet de serre, précisément le dioxyde de carbone, peut rendre les océans plus acides. Et puis ça peut aussi avoir des impacts sur l'ostréiculture et d'autres types de mollusques marins qui ont besoin vraiment d'eau qui est moins acide afin de produire leurs coquilles. Et donc ça peut affecter cette pêche-là, mais ça peut aussi affecter d'autres industries de pêche et d'aquaculture.
1: Sans oublier les forêts aussi, là on parle des océans, mais il y a également les terres du Canada. On dit que les terres et les océans du Canada constituent actuellement des puits de carbone, ce qui concorde avec leur évolution au cours des dernières décennies. Mais encore une fois, le réchauffement climatique, on se demande si ça pourrait pas devenir des sources du carbone avec les feux de forêt, par exemple, qui émettent beaucoup de gaz à effet de serre. Donc c'est vraiment général, là, c'est vraiment partout où on tire la sonnette d'alarme, là.
2: Effectivement, puis on l'a constaté dans les dernières années par rapport aux feux de forêt. Donc, c'est pas quelque chose qu'on a vu souvent en Atlantique. Souvent, les feux de forêt ici sont plus petites, sont plus faciles à gérer. Mais dans les de dernières années, on en a vu en Nouvelle-Écosse, au Nouveau-Brunswick. Et puis, on anticipe que d'ici la fin du siècle, les superficies qui pourraient être brûlées annuellement pourraient quasiment tripler si on ne prend pas action. Et puis, effectivement, ça peut générer des gaz à effet de serre. Et puis, ça peut aussi impacter vraiment tous les secteurs économiques qui en dépendent, mais aussi la récréation et les écosystèmes. Donc, on va vraiment voir une évolution à ce niveau-là et il faudra se préparer. Ça affecte également la santé des gens. Donc, souvent, quand on pense aux feux de forêt, on pense principalement aux feux puis aux dégâts que le feu peut causer. Mais on l'a vu aussi dans les dernières années que la fumée se transporte sur des très longues distances, des milliers de kilomètres. Et puis ça affecte la santé des gens, la respiration, et puis surtout les gens qui ont déjà des conditions, au préalable.
1: On peut noter un peu dans le ton du rapport que ben, le Canada semble un peu impuissant face à cette situation-là, face aux gros pollueurs. On peut penser à nos voisins du Sud, on peut penser également à d'autres gros pays industrialisés, la Chine par exemple. Donc, c'est quoi la place du Canada dans tout ça? Parce qu'évidemment, c'est un rapport qui cible le Canada, qui a été publié peu de temps après le rapport des Nations Unies. C'est quoi la place du Canada dans tout ça? Parce qu'on se sent un peu impuissant, là.
2: C'est un très bon point. Vraiment, le Canada est tout petit dans l'équation au niveau des émissions de gaz à effet de serre, mais ça ne veut pas dire qu'on ne devrait pas agir. C'est sûr qu'on a un rôle à jouer à ce niveau-là, mais aussi en raison du fait qu'on augmente au niveau de la température moyenne à une vitesse plus que la moyenne globale, c'est vraiment à notre avantage de se préparer. Et donc, nous, on peut être vraiment des leaders au niveau de l'adaptation au changement climatique, de s'assurer que nos communautés sont plus résilientes, que nos industries sont plus résilientes et faire face à cette nouvelle réalité-là. C'est sûr qu'on a probablement un rôle à jouer au niveau géopolitique, mais ça, c'est moins dans mon domaine. Donc, je vais laisser la parole à quelqu'un d'autre par rapport à ça. Mais effectivement, c'est dur de voir c'est quoi notre place dans tout ça. Mais on fait face à beaucoup de risques assez importants. Donc, c'est là qu'il faut pouvoir les mitiger et prendre en charge ces impacts-là.
1: Et pour terminer un peu, vous l'aviez dit, vous travaillez pour Climatlantique, donc vous vous focussez beaucoup sur les impacts des changements climatiques sur les provinces atlantiques. Donc, en quoi ça consiste votre organisation? Évidemment, vous réagissez à ces genres de rapports-là, mais en dehors de ça, c'est quoi votre mission? En quoi ça consiste?
2: Donc, Climatlantique, c'est une des organisations affiliées avec le Centre de services climatiques canadien. On est une organisation de services climatiques. On est une organisation de services climatiques qui œuvre à l'échelle atlantique. Notre focus est vraiment sur l'adaptation au changement climatique. Donc, comme vous l'avez dit, c'est de gérer les impacts des changements climatiques et non l'atténuation qui est aussi importante. Dans certaines circonstances, les deux peuvent se chevaucher. Donc, on peut penser à l'utilisation de services écosystémiques et solutions fondées sur la nature ou de stratégies fondées sur la nature, comme l'utilisation de milieux humides pour l'atténuation des inondations, mais aussi la séquestration de carbone. Et donc, nous, notre mandat, c'est vraiment d'appuyer les communautés, d'appuyer les OSBL, d'appuyer les gouvernements provinciaux et aussi de faire le lien avec le gouvernement fédéral et les chercheurs, afin de pouvoir transmettre l'information des chercheurs et du gouvernement fédéral jusqu'aux utilisateurs. Donc, c'est vraiment un rôle de transmission de connaissances, mais aussi on fait de l'accompagnement. Donc, dans les dernières années, on a commencé à travailler beaucoup plus avec les communautés. Et puis, donc, s'il y a des municipalités qui écoutent ça, puis ils sont intéressés à avoir plus d'informations climatiques, s'il vous plaît, n'hésitez pas à nous contacter. Mais aussi, s'il y a des citoyens qui sont intéressés à avoir plus d'informations sur le risque, ça fait partie de nos services également.
1: Sur cette note, Adrien Prado, vous êtes responsable de l'adaptation et de l'innovation chez Climatlantique. Merci beaucoup et puis bien, on va continuer de suivre vos efforts et bien sûr cette situation qui ben va pas cesser d'exister.
2: Merci beaucoup.
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1: Bon, oui, c'est à tas de ça. Il y a des bateaux. 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

vous avez déjà regardé Les Traîtres. Les Traîtres, ça existe au Canada, mais aussi dans d'autres pays. C'est globalement une émission où c'est pas pour te faire des amis. Au contraire, je pense, si tu fais l'émission avec une personne que tu connais bien, à la fin, vous partez en mauvais termes, en fait. Vous allez même vous demander si vous connaissiez bien cette personne-là, tellement les gens vont vous étonner. Les Traîtres, donc, revient au Canada pour une 4e saison et c'est la version, donc, anglophone. Elle débutera le 21 septembre avec notamment au casting un certain Jeremy Bieber. Et ce n'est pas une erreur, hein, je parle bien de Jeremy Bieber et pas Justin Bieber. Remarque, tu me diras, c'est de la même famille. Parce que Jeremy Bieber, c'est en fait le père de Justin. Alors, je suis curieuse de savoir pourquoi Jeremy Bieber rejoint cette émission. Bon, ce n'est pas le seul... Enfin, je sais pas si on peut dire que le père de Justin Bieber est une personnalité. Mais au programme de l'émission, on retrouvera aussi l'athlète Félix Dolcy, qui est un gymnaste canadien. Donc, le père de Justin Bieber et Félix Dolcy seront dans la prochaine saison qui démarre dans quelques semaines. Prochaine saison des Traîtres. Ça serait d'ailleurs très drôle de voir si oui ou non les participants vont reconnaître le père de Bieber ou pas. Clairement, tu m'aurais pas dit que c'était son père, je l'aurais pas su. Parce qu'en vrai, je m'intéresse pas aux parents des artistes. Mais peut-être qu'il va mentir et qu'il va cacher cela. Après, on verra. C'est un jeu, en plus, tu sais, qui rappelle un petit peu le jeu du loup-garou. Il y a 22 participants qui donnent tout pour remporter un prix en argent allant jusqu'à 100 000 $. Le loup-garou, si tu ne vois pas vraiment ce que c'est comme jeu, tu as des villageois ou des paysans, ça dépend comment tu les appelles. Tu as notamment aussi un loup-garou ou plusieurs loups-garous. Et en gros, les villageois doivent tuer les loups, ou plutôt les éliminer, hein, évidemment, parce que c'est un peu compliqué de tuer les loups. Mais il faut en tout cas retrouver les loups dans la bergerie, comme on dit. Et les loups-garous, eux, ils doivent tuer les villageois. Si les villageois... Enfin, s'il y a moins de villageois que de loups-garous, les villageois ont perdu. Ça, c'est la version courte de l'explication. Et dans les traîtres, c'est un peu pareil. Vous avez des traîtres et vous avez des non-traîtres, évidemment. Les non-traîtres doivent retrouver les traîtres, tout simplement. Évidemment, il y a des éliminations aussi. Pour moi, clairement, je vous le dis, si, par exemple, dans le jeu Le Loup-garou, je suis le loup-garou, j'arriverai tellement pas à le cacher. Et si dans les traîtres, je suis une traître, j'arriverai tellement pas à le cacher. Comme j'ai l'impression que tout se voit sur mon visage, c'est horrible. On ne peut pas mentir, en fait. Vous allez savoir si je mens, en vrai. Tu vois ?

0: Débo.
1: Tiens, c'est vrai qu'on se rapproche petit à petit de la fin de l'émission du retour pour aujourd'hui. L'occasion de faire un point sur ce que vous allez retrouver donc après 18h. Et comme c'est mercredi, vous avez rendez-vous avec Loïn pour l'émission C'est la Dosphère. Une émission où vous allez notamment apprendre des choses. C'est pour notamment les adolescents, pour les adultes, pour tout le monde. Si vous êtes un petit peu curieux, tendez l'oreille à partir de 18h. Puis à partir de 19h, c'est la musique, musique 100% francophone. Et à 20h, c'est une émission musicale que vous allez retrouver. Donc ça, c'est pour la soirée. Puis, je vous précise que demain soir, à partir de 19h, vous allez retrouver, c'est un Canadien, puis une Française, donc avec Loïn et Luc. Mais on n'est pas encore jeudi, ok? On va essayer de garder le tempo, voilà, c'est la mi-temps de la semaine. Je suis désolée de vous annoncer que demain, il ne fera pas plus beau qu'aujourd'hui. Hein, on va surtout avoir de la pluie, des nuages, un mauvais temps. Mais si on a du soleil cette fin de semaine, c'est mieux que rien. Dans tous les cas, on poursuit en musique. Vous allez retrouver notamment Matt Boudreau et le titre Amoureux. Et puis, je vous souhaite d'ailleurs une belle fin de journée, une belle soirée, hein, surtout. Il est bientôt 18h, donc on peut parler de soirée, n'est-ce pas? On se donne rendez-vous demain, 14h, 18h, pour une nouvelle journée, une nouvelle émission du retour. Et puis restez à l'écoute de vos radios, hein, du côté de Fredericton, Saint-Jean, Miramichi et Halifax. D'ailleurs, fun fact, on est en train de rénover notre studio à Halifax. Enfin, on peut plus parler de rénovation, mais en tout cas, on est en train d'installer les choses et on va avoir un studio tout beau, tout neuf à Halifax avec en plus des animateurs sur place. Vous aurez l'occasion de les retrouver dans quelques jours sur l'antenne. Belle soirée à vous et vous allez retrouver la musique de Matt Boudreau notamment.
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3: 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Bonjour, ici Jannick Doiron. Voici nos informations. Le premier ministre de la Nouvelle-Écosse affirme que son gouvernement est en pourparlers avec des entreprises qui se préparent aux répercussions de la guerre commerciale américaine. Tim Houston souligne qu'il est difficile d'exprimer à quel point la situation est stressante pour les chefs d'entreprise à l'heure actuelle. Les secteurs néo-écossais de l'agriculture, des produits de la mer et de la fabrication sont menacés par les droits de douane. M. Houston assure qu'il est à l'écoute des entreprises de la province qui anticipent des répercussions sur leur chaîne d'approvisionnement, leur clientèle et leur main-d'œuvre. Un fonds de réserve de 50 millions de dollars prévu au dernier budget pourra être utilisé en cas de besoin. Le gouvernement canadien annonce qu'il met fin aux discussions sur les droits de l'autodétermination avec le Conseil communautaire de Nunatsiavut au Labrador. Un porte-parole de Relations couronne autochtone et affaires du Nord du Canada a indiqué que cette décision faisait suite à l'examen de documents fournis par le groupe. Le ministère a conclu que les éléments présentés ne répondaient pas aux critères établis par les tribunaux pour qu'un groupe puisse revendiquer des droits autochtones en vertu de l'article 35 de la Charte. Le Conseil communautaire de Nunatsiavut affirme représenter environ 6 000 Inuits répartis dans le sud et le centre du Labrador. Le comté de Richmond, au Cap-Breton, demeure aujourd'hui sous le coup d'un état d'urgence local à la suite d'inondations généralisées survenues durant la fin de semaine. Les états d'urgence ont été levés hier dans les comtés de Victoria et d'Inverness. Les écoles de ces secteurs fermées hier sont ouvertes aujourd'hui, alors que celles du comté de Richmond restent fermées. Une tempête se déplaçant lentement a déversé plus de 200 mm de pluie sur certaines parties du Cap-Breton en moins de 2 jours au cours de la longue fin de semaine. Les services d'urgence continuent de surveiller un incendie dans une centrale solaire à Summerside, à l'île du Prince-Édouard. Le feu s'est déclaré lundi matin à la centrale solaire et de stockage par batterie Sunbank de Summerside. Les services d'incendie et de police indiquent qu'ils utilisent un drone pour effectuer des relevés thermiques toutes les heures. Ils précisent que la situation s'améliore, mais que le risque de reprise du feu subsiste. La première promotion d'étudiants entame aujourd'hui son cursus dans le nouveau programme de doctorat en psychologie de la Nouvelle-Écosse. Ce programme de 4 ans, proposé par l'Université Mount St. Vincent, prépare les étudiants à offrir des services psychologiques aux enfants, aux adolescents, aux jeunes et aux familles. Le gouvernement de la Nouvelle-Écosse investit plus de 12 millions de dollars dans ce projet. La nouvelle cohorte compte 8 étudiants qui dispenseront des services supervisés au sein d'une clinique dont l'ouverture est prévue plus tard cette année. Même si l'Organisation météorologique mondiale prévoit un phénomène El Niño de forte intensité qui aura des conséquences partout en Amérique du Nord, les prévisions de Météo Média ne font pas état d'un automne extrême dans l'est du pays. Le phénomène va continuer de s'intensifier au cours des prochains mois et ses effets risquent d'être plus probants à l'hiver, selon André Monette, chef météorologue à Météo Média. Pour l'automne, on prévoit des températures au-dessus de la normale pour une majorité du pays. Météo Média prévoit que l'arrivée

0: et à quatre occasions entre 1956 et 1957 et 1959 et 1960. Au tennis, Ben Shelton a mis fin au règne de Carlos Alcaraz lors du match qui s'est terminé le plus tard de l'histoire des internationaux de tennis des États-Unis, s'imposant 6-7, 6-1, 6-3, 1-6 et 7-6 au terme d'un duel marathon qui s'est achevé la nuit dernière à 3h33 du matin. Et au football, l'attente est maintenant terminée. Le coup d'envoi de la saison de la NFL sera donné ce soir. Voilà.
1: 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La météo du côté d'Halifax. Pour terminer la journée, le ciel est partiellement nuageux. Ça deviendra nuageux, surtout après minuit, suivi de possibles averses en fin de nuit. Du vent à 20 km/h, des rafales à 40 et un minimum à 12 degrés. Pour demain jeudi, le temps est généralement nuageux avec de possibles averses tôt le matin. La pluie devrait débuter le matin, puis se changer d'ailleurs en possibles averses dans l'après-midi. Risque d'orage tard dans la matinée. Hauteur prévue de 10 à 20 mm avec du vent à 20 km/h et des rafales à 40 voire 50 le matin. Maximum 21 degrés et un ressenti allant jusqu'à 28. Le temps est plutôt ensoleillé pour vendredi et samedi avec le retour des nuages prévus pour dimanche.

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2: Salut tout le monde, c'est Loïn, ravie de vous retrouver pour cette nouvelle émission. Nouvelle émission, alors pas nouvelle, hein, nouvelle dans le sens où c'est une nouvelle cette semaine par rapport à la semaine dernière, mais en vrai c'est la même émission, c'est l'Adosphère que vous pouvez retrouver tous les mercredis à 18h et en rediffusion tous les samedis à 13h. Alors c'est l'Adosphère, c'est quoi si vous nous rejoignez? Eh bien c'est une émission qui parle de fun, qui parle un peu d'actualité, qui parle de choses un peu rigolotes ou originales ou improbables, et le but c'est de parler radio aux ados, que les ados aient envie de nous écouter. Mais si vous n'êtes pas ado, vous allez quand même avoir votre dose de fun avec cette émission, parce que ce n'est pas seulement une émission pour les ados. 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Alors n'hésitez pas à aller faire un petit tour sur cmedia.ca, il y a plein de contenus à découvrir qui n'étaient pas disponibles avant sur notre ancien site internet, donc on est trop content de vous partager ça. Maintenant que je vous ai dit ça, eh bien j'espère que vous avez passé une superbe première rentrée, un premier mardi et mercredi de rentrée des classes pour les néo-bantoukwa qui s'est bien passé, et une première presque semaine pour les néo-écossais qui s'est bien passé, puisque les néo-écossais ont commencé un peu plus tôt que les néo-bantoukwa l'école. Alors dites-nous sur les réseaux sociaux comment ça s'est passé, vous, votre rentrée, est-ce qu'il y a des choses dont vous avez envie de râler un petit peu, etc. J'ai vu notamment que il n'y avait plus le droit au téléphone à l'école. Est-ce que ça vous embête? Envoyez-nous un petit message sur nos réseaux sociaux. Sur Instagram, c'est cmedia-du-bas, c'est ma radio. Et on va commencer direct en parlant de culture.
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2: J'ai envie de parler musique tout de suite. Alors on commence d'abord culture, puis musique.
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3: Joey Robin-Haché, / Plywood Joe. Joey Robin-Haché, artiste acadien originaire du nord du Nouveau-Brunswick, prend sa place depuis 2012 sur la scène musicale acadienne, canadienne et européenne. Charismatique, imprévisible, énergique et rassembleur, il propose un son rock alternatif aux limites du punk, à la fois complètement déjanté et réfléchi. Il est lauréat de plusieurs prix dans sa carrière. En 2022, Joey revient plus fort sur le devant de la scène avec deux projets, son alter ego, Plywood Joe, et l'enregistrement de son prochain album, Moins Zéro. C'est lors des vitrines au Printival en France, en Francophone en Belgique et à la Francofête en Acadie, au Nouveau-Brunswick, qu'il ose casser ses chansons devant un public de professionnels attentifs à son évolution. L'album Canado-Belge, Moins Zéro, paraît sur le label Le Grenier Musique le 6 octobre 2023. L'objectif principal de la création de cet album est de tisser des liens culturels entre les deux pays habités par les artistes, soit la Belgique et le Canada, plus précisément l'Acadie. C'est également un album plus réfléchi dans la musique, dans les textes et dans la voix, afin de parler autant au public européen que canadien. Les textes, souvent issus du vécu de l'artiste, viennent toucher le public et dévoilent parfois un éclairage inattendu. Les 11 chansons originales de cet album canado-belge juxtaposent les capacités instrumentales mélodiques de tous ces musiciens dans un univers pop, pop rock, psychédélique. Cette complémentarité musicale et artistique est aussi frappante qu'un shooter de tequila. Intense, fort, salé, avec une note d'acide qui ne laisse personne indifférent. Parfait pour se sentir vivant et revigoré. Écoutons « Loin des vagues ».

0: Joey Robin Hacher, un artiste acadien incontournable que vous avez peut-être pu découvrir ou redécouvrir avec son alter ego Plywood Joe, qui était présent à la fête nationale de l'Acadie à Saint-Jean, au Nouveau-Brunswick. Et on va continuer à parler de culture en parlant maintenant de lecture.
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2: Le livre de cette semaine est « C'est la faute à Auvin Chic » par Luc Gélina. Jour de repêchage dans la Ligue de hockey junior majeure du Québec. Tous les espoirs sont permis pour Félix Riopol des Estacades de Trois-Rivières. L'attaquant vedette souhaite être sélectionné en première ronde après la saison du tournoi qu'il vient de connaître au niveau midget. Les noms retentissent dans l'aréna, mais pas celui de l'habile joueur de centre qui s'impatiente de plus en plus. Ce livre est disponible à la Bibliothèque Le Cormoran, dans toutes les autres bibliothèques publiques du Nouveau-Brunswick et comme livret en ligne avec prêt numérique.
0: Alors, n'hésitez pas à aller le demander si ça vous dit. D'ailleurs, la saison sportive reprend bientôt et c'est l'occasion pour nous de faire le point sur certaines saisons très remarquées. La saison dernière et notamment une saison de hockey qui s'est très bien finie pour les féminines de Montréal.
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4: La victoire de Montréal réécrit l'histoire. Dans une jeune ligue en pleine expansion, une équipe a réussi à se démarquer par sa cohésion et son intensité. La victoire de Montréal. Lors des séries éliminatoires, l'équipe montréalaise a su élever son niveau de jeu au moment le plus important. Au centre de cette conquête, Marie-Philippe Poulin, qui a une fois de plus démontré pourquoi elle est considérée comme l'une des plus grandes joueuses de hockey de sa génération. Par son leadership, son calme et sa capacité à marquer dans les moments clés, elle a guidé son équipe jusqu'au sommet. En finale, Montréal a livré une performance complète pour mettre la main sur la Coupe Walter. Une victoire qui marque un tournant important pour le hockey féminin professionnel au Canada. Pour les partisans, ce titre représente bien plus qu'un championnat. C'est une confirmation que la Ligue est là pour rester et que le hockey féminin occupe désormais une place centrale dans le paysage sportif nord-américain. Et pour la victoire de Montréal, c'est le début d'une nouvelle ère.
0: Et je vais me permettre un mauvais jeu de mots en leur souhaitant encore de nombreuses victoires. Quant à vous, restez à l'écoute, on parle de fun dans quelques instants.

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2: Et on est parti pour cette deuxième partie d'émission, une partie d'émission dans laquelle on parle notamment de fun facts ou de choses un peu fun.
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2: On va parler notamment d'une journée mondiale, d'une information surprenante ou drôle. On va parler d'un record du monde et on va parler d'un « tu préfères » des élèves de la classe de Marilus. Et j'ai envie de commencer par ce fameux « tu préfères ».
3: Et toi, tu préfères quoi ?
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2: Préfères-tu être une plante ou une chaise ?
4: Moi, je préfère être une plante car si je suis une chaise, je ne serai pas vivante. Mais si je suis une plante, je serai vivante. Alors, je pourrai voir et aimer la vie. Et aussi, si je suis une plante, les personnes vont prendre plus de soins pour moi. Mais si je suis une chaise, les personnes vont prendre moins de soins pour moi.
5: J'aimerais être une chaise à cause si la personne met de l'eau dans la plante, elle pourrait mourir. Et pour la chaise, il ne meurt pas, il ne vit pas, il est juste là. Et je pourrais comme être lourd pour que personne ne peut me bouger dans ma place et tomber.
2: Une question, encore une fois, comme d'habitude, assez surprenante. J'aime bien poser des questions un peu pièges aux élèves. Et je me pose les questions et après je me dis « Ah, j'aurais pas dû leur poser cette question parce que je connais pas la réponse ». Mais je pense que je préférais être une plante parce que j'aime quand même être vivant. Mais effectivement, c'est risqué d'être une plante parce que le nombre de gens qui font pourrir leurs plantes, qui les noient, qui n'arrivent pas à s'en occuper correctement et les plantes finissent toutes desséchées, c'est risqué. Hein. Quand t'es une plante, t'as de grandes chances de pas survivre longtemps. C'est dommage. Enfin bref, en parlant d'animaux qui peuvent, ou de personnes, ou d'êtres humains qui peuvent vivre longtemps, il va s'agir maintenant d'un fun fact avec un animal qui peut vivre plusieurs dizaines, voire centaines d'années, le homard.
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2: Je vous l'ai dit dans le phonoscope, aujourd'hui j'ai envie de vous parler du homard. Et pourquoi j'ai envie de vous parler du homard ? Parce que, est-ce que vous saviez que le homard, il mâche avec son estomac ? Ses dents, elles sont pas dans sa bouche, ses dents, elles sont en fait dans son estomac. En fait, ce qu'il fait, c'est qu'avec les petites pinces qu'il a à la place des mains, il s'en sert pour déchiqueter ses proies en petits morceaux et les avaler. Et c'est en fait dans son estomac que ses muscles sont hyper forts et qu'ils font un espèce de mixeur que nous, en fait, on fait avec nos dents dans notre bouche. En fait, le homard, il a une espèce de moulin gastrique avec plein de petites dents, mais ça, c'est dans son estomac et non pas dans la bouche. Et aussi, eh bien, le homard, l'autre information un peu fun sur lui, c'est que vous voyez, nous, notre sang, ben, il est rouge. Eh bien, lui, le homard, son sang, il est transparent. C'est-à-dire que si un homard, il saigne, ben, nous, on s'en rendrait pas compte du tout, puisque c'est transparent. Je trouve ça assez fou. Bref. Ça, c'était des sujets fun, un peu random, mais je trouvais ça fou d'apprendre ça. Et on va parler tout de suite de record du monde. Et il va s'agir de manger, parce que le homard, ça se mange. Et là, on va parler de manger. Voilà.
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2: Et oui, on va parler de Léa Schutbecker, qui est en fait une Anglaise qui adore battre des records du monde de manger. En fait, elle mange super vite, elle a 42 records à son nom, c'est assez fou. Et à chaque fois, elle cherche des nouveaux challenges. Donc elle a l'orange au chocolat, le plus rapide, elle mange le plus de churros en moins d'une minute, elle mange le plus de fraises en moins d'une minute. Et le dernier record qu'elle a enfin récupéré, eh bien, c'est qu'en 2019, elle avait mis un record sur la plus rapide à avoir mangé un burrito. Et elle avait encore amélioré son record en 2022 en faisant 32,35 secondes pour manger ce burrito. Et en fait, un peu plus tard en 2022, il y a une autre personne qui mange beaucoup également et vite, qui avait battu son record de quelques millisecondes à peine. Eh bien, là, au mois d'août, elle a rebattu ce record-là en faisant un burrito en 30,75 secondes. Moi, je vois pas comment elle fait pour manger ça et surtout pour réussir à le digérer. Moi, même si j'essayais de manger autant de choses, en fait, je pense que je finirais par le vomir, quoi. Je trouve ça fou de pouvoir avaler autant de choses d'un coup. C'est complètement ahurissant pour moi d'arriver à faire ça. Voilà, je suis impressionnée par cette femme qui détient 42 records de nourriture. C'est fou. Voilà. On va changer malheureusement beaucoup de sujets et parler d'un sujet beaucoup plus sérieux et beaucoup plus grave à l'occasion de la journée mondiale. Mais bon, je ne pouvais pas louper ce sujet-là. Il faut absolument qu'on en parle. Alors on va en parler tout de suite.
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2: La journée mondiale, je vous l'ai dit, qui est beaucoup plus sérieuse et de laquelle on va parler, c'est la journée mondiale de la prévention du suicide qui a lieu le jeudi 10 septembre cette année. Et elle a le but de faire changer le discours à propos du suicide et pouvoir encourager les gens à prendre soin les uns les autres, à faire preuve d'ouverture, à parler du suicide, à briser le tabou, pour éviter que des gens commencent à penser à ça tout seuls dans leur coin, à pouvoir réfléchir à comment mieux le prévenir, éviter que les gens passent à l'acte, comment sensibiliser les gens pour que les gens soient plus sensibles les uns aux autres et fassent plus attention et risquent moins de pouvoir se faire du mal les uns les autres. Et aussi apporter du soutien envers les gens qui ont ces idées-là ou encore les gens qui ont eu des proches qui se sont suicidés et qui ont vécu ça de manière atroce, évidemment. C'est aussi une journée qui a pour but de pouvoir partager des connaissances, faire des dons pour pouvoir faire des recherches et pouvoir mettre en place des aides pour les personnes qui se sentent un peu fébriles à ce sujet-là et pouvoir amener du soutien à tout le monde et avancer dans la vie, éviter que des personnes passent à l'acte parce que des milliers et des milliers de personnes malheureusement passent à l'acte tous les ans. Donc le but, c'est de pouvoir se servir de cette journée pour encourager les gens à voir que la vie est belle et qu'il ne faut pas passer à l'acte. Voilà, c'est l'occasion aussi, si vous nous écoutez aujourd'hui, de faire attention à vos proches dans la vie de tous les jours, mais encore un peu plus les prochains jours, parce que vous savez que c'est une semaine importante. Peut-être aller prendre des nouvelles des personnes que vous connaissez autour de vous et que vous sentez qu'elles ont une santé mentale un peu fragile. Aller passer le bonjour aux gens que vous sentez un peu plus faibles et laissez-les pas tout seuls dans leur coin. Voilà. Je sais, c'est pas très drôle comme sujet, mais je trouvais que c'était important d'en parler. Et puis ça conclut cette partie un peu random de notre émission. Et on va aller découvrir et s'égayer un peu plus en découvrant un lieu à visiter en Acadie tout de suite.
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2: On va donc découvrir un nouveau lieu en Acadie qu'on n'a pas encore découvert. C'est un lieu que j'ai découvert très peu de temps après être arrivée, moi, au Canada et encore plus au Nouveau-Brunswick. Pourtant, c'est un lieu néo-écossais. Mais c'est un lieu qui est tellement important dans l'histoire de l'Acadie et notamment dans l'histoire du Grand Dérangement que c'est un lieu qu'on ne pouvait pas manquer. On va aller faire un petit tour. Devinez où. Je vous laisse le générique et je vous laisse le temps de deviner avant de vous le présenter, ce lieu.
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2: Je vous avais dit qu'on allait faire un tour dans un lieu iconique de l'histoire de l'Acadie et qui était un lieu qui existe en Nouvelle-Écosse. On va aller faire un tour à Grand Pré.
3: Donc, le lieu historique Grand Pré, ici, on parle de... C'est-à-dire, qui les Acadiens, qu'est-ce qu'ils ont fait ici, et là, qu'est-ce qu'on fait, on arrive aux Acadiens. Et on fait ça de plusieurs différentes façons. On a un film multimédia dans notre théâtre qu'on joue toutes les 30 minutes, toute la journée. On a un exceptionnel musée qui nous aide à raconter l'histoire. Et là, en plus, dans les jardins, on a notre église souvenir, puisque ça, c'est une extension de notre musée qui continue à raconter l'histoire des Acadiens.
2: Pourquoi ce lieu-là? Il a quoi de particulier, ce lieu?
3: Grand Pré est vraiment important à l'histoire des Acadiens parce qu'on a vu la plus grande population d'Acadiens déportée dans un moment, juste au tout début des déportations de 1755. Les estimations sont qu'environ 2200 Acadiens ont été déportés de Grand Pré et dans les régions alentours dans ces temps-là. Donc, Grand Pré a la significance historique pour honorer ou respecter la déportation.
2: À partir de quand c'est devenu un lieu de mémoire et de visite? Et pourquoi c'est devenu un lieu comme ça?
3: Le parc a commencé à être développé en 1907 par un homme local de Wolfville, John Frederick Herbin. Et c'est lui qui a commencé toute la boule à rouler. Et le parc a éventuellement été pris par Parc Canada dans les 1950. Et puis de là, ils ont continué à développer comme un parc historique, un parc un peu touristique, puisqu'on peut raconter l'histoire des Acadiens.
2: Qu'est-ce qui est le... Si vous deviez raconter l'histoire, on a dit que c'était un lieu de déportation, mais l'histoire de Grand Pré, rapidement, des années 1600 à l'arrivée des premiers colons français jusqu'à maintenant, c'est quoi l'histoire de Grand Pré là-dedans?
3: Donc, en bref, on a vu les premiers Acadiens arriver à Grand Pré vers les 1680. Quand les Acadiens ont arrivé, ils ont remarqué qu'il y avait un immense marais salé et que personne d'autre s'en servait. Donc, les Acadiens ont commencé à bâtir des digues et des abattoirs et on l'a réclamé juste au-dessus de 3000 acres de terre fertile ici à Grand Pré, ce qu'ils ont utilisé pour faire leur ferme et toute l'agriculture. Et c'est comme ça que les Acadiens avaient beaucoup de succès. Éventuellement, en 1755, les Acadiens qui voulaient pas joindre les soldats britanniques, vu à la guerre qu'elle se rend entre les Anglais et les Français, les Acadiens ont été déportés de l'Acadie, de Grand Pré. Et cette région ici à Grand Pré a été donnée à un groupe de la Nouvelle-Angleterre un peu plus tard. Quand les Acadiens ont revenu en Nouvelle-Écosse, ils n'ont jamais pu revenir prendre, tu sais, des terres ici. Ils sont revenus à d'autres endroits en Nouvelle-Écosse. Mais ce lieu ici à Grand Pré a toujours été un peu sauvé et vu vraiment important à l'histoire acadienne. Donc là, maintenant, on a développé ça dans un parc historique et touristique et qu'on peut visiter et avoir la mémoire pour les Acadiens.
2: Pourquoi c'est important d'en parler encore maintenant, aussi longtemps après les événements de 1755?
3: Je pense que pour beaucoup d'Acadiens, Grand Pré, c'est tellement une place comme un petit berceau de l'Acadie qu'on sait que c'est vraiment ici que ça a commencé ou que ça a développé. Beaucoup d'Acadiens se retrouvent à se trouver ici pour trouver leurs racines familiales ou de savoir où étaient leurs ancêtres. Mais c'est aussi vraiment important pour tout le monde d'autre parce que l'histoire des Acadiens, c'est pas juste l'histoire acadienne, c'est vraiment le début de l'histoire canadienne. Et en plus, l'histoire des Acadiens, cette déportation ici, de se faire enlever de ses terres et de ses maisons, ça, c'est une histoire qu'on connaît toujours aujourd'hui dans le monde, partout entier, au jour d'aujourd'hui.
2: Est-ce qu'on peut parler de l'aspect pratique? Les gens qui ont envie de visiter, comment, quand est-ce qu'ils peuvent visiter?
3: Absolument. On est ouvert ici à Grand Pré tous les jours, 7 jours par semaine, du lundi au dimanche. On est ouvert de 9 h à 17 h et on est toujours vraiment excité de voir tous les visiteurs. Donc, ce sont, on a notre film dans le théâtre multimédia, on a le musée, on a l'église à visiter, on a des incroyablement beaux jardins à l'extérieur. Et pendant les étés, on offre des visites guidées avec des guides, les interprètes. On en a 2 par jour, chacune en français et en anglais, donc le matin et l'après-midi. Donc, ça, c'est des visites guidées d'environ 45 minutes. Et puis, ça donne vraiment comme un bon aperçu sur l'histoire qui est un peu plus facile à apprendre que juste lire des panneaux d'information.
2: Il n'y a pas d'excuse, il faut y aller.
3: Non, absolument.
2: Est-ce qu'il y a autre chose que vous voudriez ajouter qu'on n'a pas abordé encore?
3: Moi, je pense que même si vous n'êtes pas sûr, comme si quelqu'un n'est pas sûr à propos, ben, c'est l'histoire, c'est pas pour moi. Grand Pré, c'est quand même une exceptionnellement belle place à visiter. Les jardins sont incroyablement calmes et relaxants. C'est une bonne place à venir avec sa famille, prendre un pique-nique, amener le frisbee et tu amènes un livre, tu peux relaxer et juste te détendre. Là, tu vas juste attendre les oiseaux dans les arbres et un peu de vent. Et c'est vraiment, vraiment une belle place à visiter.
2: Pour profiter d'un dernier moment de l'été et de l'automne encore un peu doux, s'ils peuvent nous le permettre, eh bien, n'hésitez pas à aller à Grand Pré. Grand Pré, c'est aussi plein d'informations que vous pouvez trouver pour pouvoir vous renseigner sur les laissez-passer Canada Fort ou encore la suite des événements. Ça se trouve sur parc.canada.ca. Et vous pourrez retrouver à l'intérieur de ces parcs Canada les lieux historiques nationaux dont fait partie Grand Pré. Pour visiter Grand Pré, eh bien, vous devrez payer pour les adultes, c'est 10 $ l'entrée et pour les jeunes, c'est gratuit. Et puis, vous pouvez aussi participer à une visite guidée qui coûte 6,50 $ pour pouvoir avoir un peu plus d'informations sur les lieux. C'était Loïne Gagnolet dans C'est la Dosphère. J'espère que vous avez passé un bon moment en notre compagnie. Et quant à moi, je vous propose de nous retrouver dès la semaine prochaine pour découvrir toujours plus de choses. Et puis après, dès le mois prochain, on découvrira une nouvelle visite en Acadie. À très bientôt et retrouvez-nous également sur notre site internet cmedia.ca et sur les réseaux sociaux dont le Instagram de la radio, c'est cmedia-du-bas, c'est ma radio. Bye!
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4: Ah, le beau temps, ça fait sentir, ça fait du bien, vraiment. On est-tu dans les ouvertures de terrasse? Non, peut-être pas encore, là. Dans mon cœur, je suis rendue là, je vous le confirme. Mais bref, merci d'être là à l'émission En route vers l'Ouest. Je vais essayer d'amener un peu plus de printemps et de soleil dans votre émission de radio country. Donc, un beau petit moment qu'on va passer ensemble. On commence avec Gis Mongeon, le vieux 440. Bonne émission.

Ma famille, c'est le titre de la chanson de Gilles Fournier qu'elle nous propose et qui est tellement une valeur importante dans sa vie. Et personnellement, la musique country, je pense que c'est ce que ça reflète aussi, c'est la vie quotidienne. Et elle fait partie de la grande famille des Bessette. C'est la fille de Benjamin Bessette, qui est le père de Patrick Bessette. Ceux qui connaissaient vraiment le country underground, vous connaissez, c'est le Dan. Bon, ben, le drummer dans ça, c'est Patrick Bessette. Donc, c'est tissé serré. Jonathan Godin qui s'en vient en musique avec Mon Boc. Oui, évidemment que la fonte de la neige, on va se rendre compte qu'il y a aussi les amateurs de pêche qui sont contents, mais il y a les chasseurs qui commencent à penser être capable d'aller se promener dans le bois puis commencer à faire le saline, le spot. Fait que bref, voici une chanson pour vous autres.

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2: Deux bons chums, Serge Manceau avec Steve Demeret qu'on vient d'entendre avec A-Boss, Slack la pression.
1: Oh, non, c'est fait.
2: Pour ma part, je m'en vais en vacances. Un petit projet familial que ça fait longtemps qu'on chérit, c'est d'aller à Hawaï et aller monter les volcans, tout ça. Et honnêtement, là, je sais que je suis ma propre boss, mais mettons que j'ai le goût de me dire « Hey, slack donc un peu, là, ça fait du bien. » Je pense que dans l'année, là, il faut se le donner au moins une semaine de vacances, hein, puis de lâcher son cellulaire. Puis oui, je suis autoproducteur, mais il reste quand même que maintenant, faut lâcher son sel, puis c'est, on dirait que ça, que tu t'en vas dans un autre univers. Voyons comment ça, j'ai pas mon sel, c'est comme il y a un apprentissage à faire. C'est fou, hein, comment qu'on est addict, c'est incroyable. Bref. Et, justement, je parle de voyage, ça me tente de fêter un peu. Sale barbe avec Good Lord, ça me tente. Ça, on les écoute à l'émission En route vers l'Ouest.

Father Ndugu avec Kevin Parent et Francis de Grand Prix. Kevin qui, notamment, fait plein de salles de spectacles et festivals sous peu aussi, a fêté son 30 ans de pigeon d'argile. Et c'est pour ça que Francis a été demandé de faire un duo avec lui, avec cette chanson-là. C'était comme la conclusion de ce projet-là. Chanson qui a fait quand même un beau palmarès. C'était un beau moment positif dans sa vie, clairement. Et les gens sont allés le rencontrer en salle dans les... Il y a beaucoup, beaucoup d'endroits que c'est marqué « sold out » pour aller voir Kevin Parent. Joémie qui s'en vient à la musique avec Ricky Pocket. Puis 3 heures, on ferme, c'est le titre de la chanson. J'ai fait ça souvent, moi, en tant que barmaid, de dire « Hey, 3 heures, là, c'est assez, les gars, let's go! »

Au nom du père, avec Justine Baribeau qui aime raconter des histoires et elle vient de sortir un nouvel album et qui, dans cet album-là, littéralement, c'est plein d'anecdotes, là, vraiment. Elle aime vraiment, vous en remarquez dans sa sauce, mais c'est surtout, écoute, elle m'a frappée en parlant justement de l'histoire que son voisin a tué son chien. Ben, elle est venue chez nous, là. Elle n'en revenait pas. Écoute, elle a eu des larmes et des larmes, mais en même temps, en fait, ben là, ça n'a pas de bon sens qu'il s'en tire de même. Et les lois de sa province faisaient qu'il n'y avait aucune conséquence. Elle a dit, ben, je vais en faire une chanson. Et soyez curieux, allez voir cet album-là. Vraiment un beau travail. Il y a vraiment des belles chansons aussi, très sensibles. Mais vous savez, à l'émission En route vers l'Ouest, moi, j'étais un peu plus... j'aime ça vous faire bouger, vous faire... plutôt vous mettre de bonne humeur, fait que bon, mais je vous amène quand même à aller découvrir son album, ça vaut la peine. Cher Marie-Lou, avec Jerry Cormier, un autre artiste qui, dans ses chansons, on l'entend, là, on s'en va à Baie-Sainte-Marie, mettons, avec ses histoires, son accent, on l'écoute, cet acadien.

Toujours à l'émission En route vers l'Ouest, c'était Rémi Hébert juste avant. On tente d'Acadie, puis là, on vient d'aller en Gaspésie. Ça va vite de même. On fait le tour du Québec. Alex et Caro, qu'on vient d'entendre, qu'il n'y a pas juste le rhum, mais on continue dans l'idée là, de boire du rhum, de boire pour t'oublier. Voici une chanson tirée de mon troisième album ici, Véronique Labelle.

Si vous connaissez Christian Lemieux avec toute sa bonté puis son grand cœur, mais vous connaissez aussi que c'est un très bon vivant qui est capable de prendre un whisky, une coupe de shot. C'est pas bien de la salade, c'est ce qu'on vient d'entendre à l'émission En route vers l'Ouest. Et ça m'amène à penser que dernièrement, j'étais au chalet avec mon chum, puis on écoutait des vidéoclips sur YouTube, puis tout ça, puis on est tombé dans les grands souvenirs du bar Langevin à Pointe-aux-Trembles, auquel j'ai travaillé pendant 4 ans à organiser ces après-midi-là, puis après ça, ben ça a continué là, avec d'autres organisations, mais tu sais, j'ai tout le temps gardé mon cœur avec cet établissement-là, puis l'organisation, même encore aujourd'hui. Et un grand coup de cœur pour moi dans ma carrière d'avoir fait le 30e anniversaire de Paul Duane à cet endroit-là. Et il y avait une vidéo sur YouTube notamment, puis j'avais des frissons. Combien j'aimais Paul Duane. J'ai eu le plaisir de monter sur scène plein de fois avec lui. Et je vous en parle, j'ai le frisson. Et j'ai pas le choix de là, j'ai comme une nostalgie. Je vous fais entendre justement ce grand homme, Paul Duane, Chuck Wagon Country, un de ses grands hits.